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1: Et on va jouer maintenant avec Marie-France, bonjour.
2: Oui, bonjour Geoffrey.
1: Bonjour Marie-France, comment ça va?
2: Ça va très bien, merci.
1: Vous nous appelez du Coudray, c'est ça?
2: Oui.
1: Qu'est-ce que vous faites dans la vie?
2: Je suis retraitée de la fonction publique territoriale, mais très investie dans une association sportive.
1: D'accord, comment se passe la retraite?
2: Très très bien, j'ai l'impression que je suis plus occupée que quand je travaillais.
1: Bon bah c'est bien.
2: Un emploi du temps très très...
1: De ministre.
2: Très bien rempli.
1: Bon bah c'est une bonne chose, on va pouvoir jouer ensemble Marie-France avec plein de cadeaux peut-être pour vous et toute la famille, des activités à faire près de la maison. La règle est très simple, je vous pose trois questions maximum, des questions au niveau primaire. On va réviser un peu comme les enfants pendant les vacances avec le cahier de vacances. À chaque bonne réponse, c'est un premier cadeau et vous pouvez gagner donc jusqu'à trois cadeaux. Et puis attention puisque à la première mauvaise réponse, vous pouvez tout perdre.
2: D'accord.
1: Est-ce que vous êtes prête?
2: Oui, je suis prête.
1: Allez, c'est parti, lance le chrono. Première question, c'est PCE1. Quel animal porte sa maison sur son dos?
2: Escargot.
1: Oui, bonne réponse. Deux entrées pour le Papea Park au Mans, Marie-France. Est-ce qu'on continue? Est-ce que vous arrêtez?
2: Bon, c'est vrai que Papea Park, je ne connais pas du tout, donc c'est peut-être... Oui, avec une boulette russe d'aller au-delà. Donc, je pense que je vais garder mes deux entrées au papier à part.
1: Eh bien, bravo! Félicitations! Bravo, Marie-France, qu'on vous envoie ces deux entrées très vite. Très bonne journée!
2: Merci beaucoup. Bonne journée aussi.
1: Merci. Au revoir.
2: Au revoir.
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1: Bonjour Capucine.
2: Bonjour
1: Capucine, vous nous appelez de Montigny-le-Chartif, c'est ça?
2: Oui.
1: Qu'est-ce que vous faites dans la vie?
2: Je suis au lycée.
1: D'accord, ok. Donc c'est les vacances?
2: Oui.
1: Ok, ça se passe bien?
2: Oui.
1: Au lycée, bien. D'accord. C'est quoi, c'est le bac bientôt?
2: Non, là je passe en deuxième année.
1: D'accord, ok. Bon bah, bon courage et puis profitez bien des vacances avec peut-être des activités, pas mal d'activités à faire comme je disais dans le département. On va jouer ensemble au cahier de vacances. Je vous pose trois questions maximum. Ce sont des questions niveau primaire. À chaque bonne réponse, un cadeau. Et donc jusqu'à trois cadeaux à la clé ce matin. Et attention, si vous répondez mal à une question, vous pouvez tout perdre. Est-ce que vous êtes prête?
2: Oui.
1: Allez, je lance le chrono, c'est parti. Première question. CP, CE1, combien font 100 moins 40, 100 moins 45.
2: 100 moins 45.
1: Oui.
2: 55.
1: Oui, bonne réponse. Allez, premier cadeau.
3: Family Park, l'aventure commence ici.
1: Eh bien, 4 places, 4 entrées pour le Family Park. Près du Mans. Qu'est-ce qu'on fait? Près de Tours, pardon. Qu'est-ce qu'on fait? Est-ce que vous continuez ou pas?
2: Non.
1: Non, vous arrêtez là? Allez, oui. Bravo. Bravo, Capucine.
2: Merci.
1: Donc, 4 entrées pour ben voilà, vous, vos amis ou vos proches et profiter de ce parc d'attractions, le Family Park, près de 40 attractions à côté de Tours. Bravo.
2: Merci.
1: Profitez bien. Bonnes vacances.
2: Bonnes vacances.
1: Au revoir.
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1: Nous sommes avec Jérôme de Bonneval, bonjour.
2: Bonjour.
1: Bonjour Jérôme, comment ça va?
2: Bon, ça va.
1: Ouais. Vous nous appelez donc de Bonneval, vous faites quoi dans la vie?
2: Je travaille chez Philippe Bus.
1: D'accord, ok, donc vous êtes chauffeur ou...
2: Oui, je suis conducteur.
1: D'accord. Comment ça se passe, vous êtes en vacances, vous travaillez?
2: Je suis en arrêt de travail pour l'instant.
1: D'accord, ok, bon, on va pouvoir profiter peut-être pour jouer avec nous et gagner des activités donc à faire près de la maison. La règle est très simple, je vous la rappelle. Je vous pose des questions au niveau scolaire, 3 questions maximum. À chaque bonne réponse, un premier cadeau. Et si vous souhaitez continuer, vous pouvez, mais attention, à la première mauvaise réponse, vous pouvez tout perdre. D'accord. Est-ce que vous êtes prêt?
2: Oui.
1: Allez, c'est parti, je lance le chrono. Première question, CPCE1, vrai ou faux, les oiseaux ont des dents?
2: Faux.
1: Oui, bonne réponse.
3: Family Park, l'aventure commence ici.
1: Ça commence bien, 4 entrées pour Family Park, près de Tours. Jérôme, est-ce que vous souhaitez continuer ou pas?
2: Non, c'est bon, j'arrête.
1: Vous arrêtez là? Eh bien, félicitations, donc vous repartez avec les 4 entrées pour profiter en famille ou entre amis. Félicitations.
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1: Bonjour à toutes et tous, une matinée très ensoleillée pour aujourd'hui. Cet après-midi, le soleil va rester majoritaire, mais des risques d'orage sont prévus à Nogent-le-Rotrou, Dreux, La Loupe et au Thon du Perche. Pour les températures, 28 à 30 pour le matin et 37 degrés l'après-midi. Le département est toujours en vigilance orange canicule. Pour demain, le temps se gâte sérieusement, un ciel voilé et des risques d'orage toute la journée. Côté Mercure, cela redescend un petit peu, 26 degrés au meilleur de la matinée et 31 degrés pour les maximales. Bon réveil et bonne journée avec intensité.
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1: Bonjour, une petite sélection télé pour votre soirée du vendredi 14 août. TF1 propose une nouvelle soirée de la famille en or. Camille Combal reçoit deux capitaines qui se connaissent bien, Laurent Ruquier et Michel Bernier. Leurs équipes vont tenter de remporter 100 000 euros pour l'association Les Apprentis d'Auteuil. France 2 rediffuse la saison 3 de Capitaine Marlowe, épisode 6, L'Arbre aux Esclaves. Autre série, autre enquête sur Arte avec Meurtre à Saint-Dame et l'épisode Nadia. Du sport sur France 3 avec les championnats d'Europe d'athlétisme qui continuent. Une comédie déjantée sur TMC, Christophe avec Lucien Jean-Baptiste et Michael Youn. Le père Marc tente de récolter des fonds pour la construction d'un hôpital pour enfants en Haïti, mais il crée un groupe de musique et engage un faux prêtre ingérable. Un drame plein d'espoir sur M6 avec la chambre des merveilles de Lisa Azuelos. Alexandra Lamy incarne une mère dont le fils est plongé dans le coma après un accident et elle découvre un carnet avec tous ses rêves. Et enfin, le magazine Les Roues de l'Impossible fait escale en Colombie sur

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2: Bélier, c'est avec une vitalité au top et une belle confiance en vous que vous allez aborder ce vendredi.
3: Taureau, de nouvelles possibilités d'avenir s'offrent à vous.
4: Gémeaux, vous êtes bien dans votre peau et votre sérénité est contagieuse.
5: Cancer, on vous fait confiance, on partage un secret avec vous.
6: Lion, vous obtenez un avantage ou une petite reconnaissance qui vous flatte.
7: Vierge, c'est avec beaucoup de plaisir que vous allez utiliser votre argent pour vous offrir une vie quotidienne plus confortable.
8: Balance, vous trouvez le cadeau parfait pour une occasion spéciale.
9: Scorpion, une rencontre électrique pourrait bien bousculer votre week-end.
10: Sagittaire, foncez dans votre lit de bonheur pour être d'attaque demain.
11: Capricorne, retrouvez vos amis en terrasse.
12: Verseau, une journée paisible et joyeuse s'annonce.
13: Poissons, soyez audacieux, cela vous réussira au-delà de vos espérances aujourd'hui.
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1: Et nous sommes avec Marie-Flore. Bonjour Marie-Flore.
2: Bonjour.
1: Bonjour Marie-Flore, comment ça va?
2: Ça va, merci.
1: Vous nous appelez de Saint-Aubin-des-Bois, c'est ça?
2: C'est ça.
1: Vous êtes en vacances ou pas du tout?
2: Non, les vacances sont finies, j'ai recommencé hier.
1: D'accord, bon, ça va pas trop compliqué la reprise?
2: Oh, bah on n'apprécie jamais de reprendre.
1: Voilà. Enfin, et comme je dis à chaque fois, il faut penser déjà aux prochaines vacances.
2: Voilà, exactement.
1: Essayer de se projeter. Et on va jouer ensemble avec peut-être la clé des activités pour prolonger un peu les vacances. La règle est très simple. Je vous pose trois questions maximum niveau primaire. À chaque bonne réponse, un cadeau. À vous de décider si vous souhaitez vous arrêter ou continuer. En sachant que la première mauvaise réponse, vous pouvez tout perdre. Et surtout, il faut bien penser au fait que je ne prendrai que la première réponse. Donc prenez un peu de temps pour réfléchir. Est-ce que vous êtes prête?
2: Oui, je suis prête.
1: Allez, j'en fais chrono. Question CPCE1. Quel insecte fabrique de la soie?
2: Le ver.
1: Oui, bonne réponse.
0: Session au TN28.
1: Eh bien, une session pour 4 personnes du côté du TN28 à Fontaine-Simon.
2: Super, très bien.
1: Avec du téléski nautique, entre autres. Est-ce que vous continuez ou pas?
2: Oui, je vais continuer.
1: Allez, deuxième question. Vrai ou faux, la planète Mercure est la planète la plus chaude?
2: Non.
1: Oui, bonne réponse.
0: Escalader jusqu'au sommet avec Chartres à bloc.
1: Deux entrées à Chartres à bloc.
2: Super.
1: Marie-Flore.
2: On va continuer.
1: Allez, dernière, c'est bien, vous êtes joueuse. Dernière question, CM2 collège, quel pays a pour capitale Séoul?
2: La Corée. Du Sud.
1: Oui.
0: Vos entrées à l'Odyssée.
1: Eh bien, deux entrées, bravo. Pour l'Odyssée, félicitations. Félicitations.
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4: Bonjour à toutes et tous, une matinée très ensoleillée pour aujourd'hui. Cet après-midi, le soleil va rester majoritaire, mais des risques d'orages sont prévus à Nogent-le-Rotrou, Dreux, La Loupe et Autun du Perche. Pour les températures, 28 à 30 pour le matin et 37 degrés l'après-midi. Le département est toujours en vigilance orange canicule. Pour demain, le temps se gâte sérieusement. Un ciel voilé et des risques d'orage toute la journée. Côté Mercure, cela redescend un petit peu, 26 degrés au meilleur de la matinée et 31 degrés pour les maximales. Bon réveil et bonne journée avec Intensité.
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0: Bonjour à toutes et tous. Le pic de la vague de chaleur a été atteint hier dans l'ouest du pays. Il est attendu aujourd'hui à l'est. 75 départements encore en vigilance orange canicule ce vendredi. Le Finistère, les Côtes d'Armor, le Calvados et la Manche viennent de rebasculer en vert, tandis que l'Ille-et-Vilaine a été rétrogradée en jaune. Demain, 11 autres départements seront également sortis de la vigilance orange. Mais en attendant, c'est une nouvelle journée de chaleur qui attend l'Hexagone. Selon Météo France, il s'agit du 18e jour consécutif de cette vague caniculaire. La troisième plus longue jamais enregistrée en France. La chaleur, la sécheresse et la crainte du pire dans les Landes. Trois semaines après l'incendie de Biscarrosse et celui de Gironde, un important feu s'est déclenché hier sur la commune de Lugon. Depuis, il a déjà parcouru 600 hectares, provoqué l'évacuation de 500 personnes. La préfecture décrit un feu virulent à la progression très rapide. On revient maintenant sur un autre sinistre, un incendie qui avait entraîné la mort de deux pompiers le 21 juillet près de l'aéroport de Bordeaux-Mérignac. Un mineur a été mis en examen dans cette affaire. En garde à vue, il a disculpé son frère aîné qui avait aussi été interpellé dans le cadre de l'enquête sur l'origine du feu. Les pompiers qui étaient en grève hier pour demander davantage de moyens financiers et humains. L'intersyndicale est ressortie déçue de son entretien avec le ministre de l'Intérieur, Laurent Nunez. Elle explique n'avoir obtenu aucune réponse concrète et appelle à une mobilisation intensive le 29 septembre à Paris. Social encore et une quarantaine de vols de la compagnie EasyJet annulés demain. Même perturbation attendue dimanche. Week-end de grève dans la compagnie à l'appel d'une intersyndicale. Ce sont les hôtesses et stewards qui sont concernés. Leur syndicat dénonce une dégradation des conditions de travail et notamment l'instabilité des plannings et des rotations pénalisantes. Enfin, un mot de sport, de nouvelles médailles pour la France au championnat d'Europe de natation à Saint-Denis. Elles sont en argent pour Marie-Ambre Molu sur 50 mètres d'eau et pour Maxime Grousset au 100 mètres papillon. Et les Bleus comptent désormais 6 médailles, dont un titre depuis le début lundi des épreuves en bassin. Bon début de journée à notre écoute.
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2: Bonjour à toutes et tous, une matinée très ensoleillée pour aujourd'hui. Cet après-midi, le soleil va rester majoritaire, mais des risques d'orage sont prévus à Nogent-le-Rotrou, Dreux, La Loupe et Autun du Perche. Pour les températures, 28 à 30 pour le matin et 37 degrés l'après-midi. Le département est toujours en vigilance orange canicule. Pour demain, le temps se gâte sérieusement. Un ciel voilé et des risques d'orage toute la journée. Côté Mercure, cela redescend un petit peu, 26 degrés au meilleur de la matinée et 31 degrés pour les maximales. Bon réveil et bonne journée avec intensité.
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8: Bélier, c'est avec une vitalité au top et une belle confiance en vous que vous allez aborder ce vendredi.
9: Taureau, de nouvelles possibilités d'avenir s'offrent à vous.
10: Gémeaux, vous êtes bien dans votre peau et votre sérénité est contagieuse.
11: Cancer, on vous fait confiance, on partage un secret avec vous.
12: Lion, vous obtenez un avantage ou une petite reconnaissance qui vous flatte.
13: Vierge, c'est avec beaucoup de plaisir que vous allez utiliser votre argent pour vous offrir une vie quotidienne plus confortable.
14: Balance, vous trouvez le cadeau parfait pour une occasion spéciale.
15: Scorpion, une rencontre électrique pourrait bien bousculer votre week-end.
16: Sagittaire, foncez dans votre lit de bonheur pour être d'attaque demain.
17: Capricorne, retrouvez vos amis en terrasse.
18: Verseau, une journée paisible et joyeuse s'annonce.
19: Poisson, soyez audacieux, cela vous réussira au-delà de vos espérances aujourd'hui.
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1: Très bon vendredi, bienvenue sur Intensité en cette fin de semaine. Voici le forum des associations. Rendez-vous demain, 15 août, à La Petite et à Moret. Concours de labour à l'ancienne, organisé par Nostalgie Rétro, dès 10h pour les battages. Expo de matériels anciens, inscription 06 12 64 07 98, entrée gratuite. Demain toujours sur le terrain de pétanque de la Pointe de l'Île à Dangeau, concours de pétanque en doublette par la boule d'Angelaise. Inscription à 13h, j'ai du 8 à 14h30, 10 euros par équipe. Demain toujours, sur les nouveaux terrains, rue d'Ancherville à Béville-le-Comte, concours de pétanque en doublette organisé par Béville Sportif Pétanque. Inscription 13h30, j'ai du 8, 14h30, 10 euros par équipe. Dimanche à 14h30, place Aristide Briand à Épernon, visite guidée sur les femmes remarquables d'Épernon, organisée par Épernon Patrimoine et Alentour, au tarif de 8 euros pour les adultes, 3 euros pour les moins de 18 ans, réservation au 06 23 82 99 08. Jeudi prochain à 14h à la salle des fêtes de Châteauneuf-en-Thymerais, thé dansant de l'amitié Castelneuvienne avec l'orchestre de Christelle Beltrame, tarif 13 et 14 euros, uniquement sur réservation au 06 07 17 50 79. Dimanche 23, rue de l'école à Vérigny, bric-à-brac de l'association Bien Vivre à Vérigny, 7 euros les 3 mètres, renseignement 06 15 30 97 02. Samedi 29, à partir de 6h, au plan d'eau de Vauve, ville-grenier de l'association des pêcheurs des villages vauvéens. 2 euros le mètre, nombreuses animations, expo de voitures et motos anciennes et structures gonflables. Réservation 06 36 14 42 29. Samedi 29, toujours à 14h, à la salle des fêtes de Châteauneuf-en-Thymerais, l'auto de l'amitié Castelneuvienne. 4 euros le carton, à gagner bon d'achat jusqu'à 500 euros. Réservation 06 07 17 50 79. Enfin, samedi 29 août, toujours à 18h, en l'église de la Ferté-Villeneuil, concert gratuit, sérénade dans le cadre de la fête de la Saint-Gilles. 19h30, repas, 22h, feu d'artifice. Tarif adulte 20 euros, tarif moins de 12 ans 10 euros. Réservation avant le 20 août au 07 88 98 69 09. Dimanche 30 août, de 10h à 18h, au 18 rue du Moulin à Bouville, fête du Moulin de Pélard, organisée par l'ASMP. Animation toute la journée, labour à l'ancienne et marché artisanal. Repas avec jambon grillé, 23 euros. Réservation avant le 20 août au 06 16 06 26 57. Et puis le musée École d'Anvers est ouvert de 14h à 18h, sauf lundi et mardi. Ouvert uniquement pour les groupes, sur réservation au 02 37 98 36 07, tarif individuel 5,50 euros, c'est gratuit pour les moins de 6 ans. Et c'est terminé pour ce forum, on se retrouve évidemment très vite pour de nouvelles annonces. Très bonne journée à tous et à toutes.
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0: Bonjour et bon réveil, bienvenue, nous sommes vendredi, nous sommes le 14 août, j'espère que vous allez bien, j'espère que vous avez bien dormi, on vous accompagne jusqu'à 10h pour la matinale, on va jouer évidemment avec le cahier de vacances, ce sera tout à l'heure, mais en attendant, on passe à l'info, voici l'info locale avec Jade Billon. Salut Jade.
1: Salut Geoffrey, bonjour à toutes et à tous. Il est urgent de stopper tous les projets d'artificialisation des sols si on veut maintenir un département habitable et vivant. C'est le message martelé par la Confédération Paysanne. La branche eurélienne du syndicat est à l'initiative d'un goûter paysan juste avant la rentrée. C'est aux côtés du collectif Non à l'autoroute A154 A120 et ce sera à Gaville-Oisem samedi 29 août dans ce contexte de canicule et de sécheresse qui est inédit à l'échelle nationale de par sa durée et son intensité. Et c'est avec donc un des étés les plus secs jamais enregistrés qui a un lourd impact sur les rendements et la conservation que des exploitants de maraîchers décident de s'exprimer. Et c'est le cas de Louis Légumes 28 sur la commune de Villemory à Lutz-en-Dunois. Malgré ses efforts, la récolte 2026 n'est pas au rendez-vous avec une saison grillée. Témoignage sur notre antenne ce matin. Un ajustement de dernière minute pour le don de sang à Châteaudun. Aujourd'hui, la collecte de l'EFS est rabotée d'une heure. Les donneurs sont donc attendus de 15h30 à 18h contre 19h à l'origine. La suite des festives à Nogent-le-Rotrou ce soir, c'est Jazzia, un trio aidé de leurs instruments à cordes qui crée un univers à part et vous invite à voyager dans la tradition gitane. C'est gratuit à 18h30 sur la place Saint-Paul. C'est aussi aujourd'hui une journée de départ sur la route des vacances, week-end qui s'annonce particulièrement difficile. Profitez-en tout de même aujourd'hui, vendredi, puisque ce sera vert dans le sens des départs à l'échelle nationale, orange seulement pour l'Auvergne-Rhône-Alpes et l'arc méditerranéen. Le Chartres Football déjà de retour sur les terrains après sa lourde défaite 4-0 face à Blois mardi. Les Chartrains se déplacent à Saint-Privé, club de National 1. Ce quatrième match de pré-saison compte beaucoup pour les hommes de Vincent Bourdeau qui cherchent encore à parfaire leur système de jeu.
0: Et on passe à la météo.
1: Une nuit de jeudi à vendredi qui était souvent tropicale et laisse place à un temps lourd aujourd'hui. Du rouge écarlate et du violet sur les cartes de météo Centre-Val de Loire. Les valeurs sont 15 degrés supérieures aux normales saisonnières, c'est-à-dire entre 37 et 39 degrés attendus aujourd'hui, voire localement plus de 40. Les averses à caractère orageux sont possibles pour cette journée qui s'annonce également venteuse.
0: Et on passe à la revue de presse.
1: Oui, une double page de l'éco-républicain sur les longs trajets en covoiturage qui tourne plein gaz. Dans les pages Chartres, des centaines de photos de la libération de Chartres en 1944 qui ont été retrouvées, elles étaient conservées par une famille, Chartraine. Et puis, dans les pages Châteaudun, c'est un tiers-lieu qui donne des idées à Yèvre. Depuis le mois d'octobre dernier, il a donc été lancé sur l'ancienne médiathèque communale.
0: Merci Jade, on se retrouve à 7h.
1: À tout à l'heure.
0: Allez, ravi de vous retrouver. Bonjour à tous et à toutes. Merci d'écouter Intensité. Nous sommes ensemble jusqu'à 10h.
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0: Et oui, le cahier de vacances continue avant d'entamer la semaine prochaine sa dernière semaine. Avant de ranger le cahier de vacances pour cet été, vous continuez de vous inscrire. On va jouer tout à l'heure à 7h15, 8h15, 9h15. 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Et la semaine prochaine, le code de jeu sera différent. Restez à l'écoute d'Intensité. Voici Muse sur Intensité et la Minute Emploi. Bon réveil à tous et à toutes.

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1: Bienvenue sur Intensité, très bon vendredi. Voici quelques offres d'emploi près de chez vous. Une agence d'intérim recherche plusieurs profils sur Chartres, Gélinville, alentour. Elle recherche carrossier, opérateur de production, chauffeur SPL, maçon VRD, conducteur d'engin TP, soudeur, cariste, électrotechnicien. Sur la commune d'Auneau, elle recherche employé libre-service. Sur Illiers-Combray, elle recherche employé libre-service également. Sur la Bazoches-Gouët, elle recherche un emballeur. Et enfin, sur les communes de Saint-Ville et Ouerville, un cariste. Et si vous êtes intéressé, vous pouvez appeler le 02 37 22 01 01. Très bonne journée à tous et à toutes sur Intensité. On se retrouve très vite pour de nouvelles offres.
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1: Et sur votre plateau télé ce soir, deux équipes face à face dans un jeu, un faux prêtre recruté pour la bonne cause et puis une mère en quête des rêves de son fils. TF1 propose une nouvelle soirée de la famille en or avec Camille Combal à l'animation qui reçoit deux capitaines qui se connaissent bien, Laurent Ruquier et Michel Bernier. Leurs équipes vont tenter de remporter 100 000 euros pour l'association Les Apprentis d'Auteuil. Une comédie déjantée maintenant sur TMC, Christophe, avec Lucien Jean-Baptiste et Michael Youn. Le père Marc tente de récolter des fonds pour la construction d'un hôpital pour enfants en Haïti, mais il crée un groupe de musique et engage pour ça un faux prêtre ingérable.
2: On a 8 semaines pour récolter 50 000 euros. Tu veux monter un groupe ?
3: Oui !
2: À partir de maintenant, tu es le père Christophe.
4: Oh, Marie, si tu savais tout le mal que l'on me fait.
5: Amen.
1: Et puis, un drame plein d'espoir sur M6, c'est la chambre des merveilles de Lisa Azuelos. Alexandra Lamy incarne une mère dont le fils est plongé dans le coma après un accident. Et elle découvre alors incarner avec tous ses rêves.
6: Ça fait 6 mois que je fais tous les jours, hôpital, entrepôt, on a vu tous les spécialistes, et puis rien.
7: À réaliser avant la fin du monde, parce que ça va peut-être arriver plus vite que prévu.
8: Tu crois vraiment que si tu réalises tout ce qu'il y a là-dedans, on va se réveiller ?
6: Je sais pas, maman.
9: Mais tu trouves que je suis folle ?
8: Oui, mais ça me plaît.
1: Une famille en or sur TF1, Christophe sur TMC et puis la Chambre des Merveilles sur M6. Excellente soirée télé à tous.
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Bienvenue sur Intensité, nous sommes vendredi le 14 août aujourd'hui. Côté anniversaire de Star, eh bien nous fêtons l'anniversaire du youtubeur Mr. V qui fête aujourd'hui ses 33 ans. Côté cinéma, l'actrice américaine Mila Kunis fête ses 43 ans. L'acteur Thomas Sisley fête ses 52 ans. Halle Berry, l'actrice américaine, fête ses 60 ans. Côté musique, David Hallyday fête aujourd'hui ses 60 ans. Et bon anniversaire à vous également si vous êtes né un 14 août. Bonne journée à tous et à toutes.

0: Et c'était les ex-ambassadeurs sur Intensité. Restez avec nous, on se retrouve juste après la pause, dans moins de 3 minutes avec Alex Warren. Et à 7h, évidemment, le retour de l'info. À tout de suite.
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0: Merci de vous réveiller avec intensité. Il est 7h. Et voici l'info nationale avec Nicolas Gomez et l'info locale avec Jade Billon. Bonjour Nicolas.
1: Bonjour à toutes et tous. 18e jour consécutif de forte chaleur sur la France. Il s'agit de la troisième vague de chaleur la plus longue jamais enregistrée dans l'Hexagone. Aujourd'hui, 75 départements sont encore en alerte orange. C'est à l'est et dans le centre-ouest qu'il fera le plus chaud avec des risques d'orage localement. Des risques d'incendie aussi. Ça brûle actuellement dans les Landes où un nouveau sinistre s'est déclaré hier. Plusieurs centaines d'hectares sont partis en fumée. Des incendies également au sud de Rennes, en Bretagne et dans le Pas-de-Calais. Vers un nouveau week-end chargé sur les routes de France. Dès aujourd'hui, tout le quart sud-est est classé rouge par bison futé dans le sens des retours. Le reste du pays est en jaune. Les difficultés vont s'accentuer demain. L'Auvergne-Rhône-Alpes est en noir dans le sens des départs. C'est rouge partout ailleurs dans les deux sens et il devrait en revanche y avoir moins de circulation dimanche. Sur l'autoroute justement, on revient sur cette fuite de matière dangereuse sur l'A62 près de Toulouse hier soir. Un camion-citerne qui transportait 3 cuves de déchets industriels liquides a dégagé une inquiétante fumée aux abords d'un péage. Un périmètre de sécurité de 500 mètres a d'abord été délimité, il a ensuite été ramené à 30 mètres. Le camion a été déplacé dans la nuit en dehors de l'agglomération pour vider les matières dangereuses dans des cuves adaptées. Dans l'actualité internationale, un drone abattu dans l'espace aérien letton en Union européenne. L'armée lettonne l'a annoncé ce matin, elle affirme que l'engin a été neutralisé par des avions de chasse alliés et explique que l'appareil a pénétré sur son territoire à la suite, je cite, d'une guerre électronique russe. En juin dernier, un drone avait été abattu par des avions français déjà en Lettonie. Les sports pour terminer, de l'argent et du bronze hier soir pour la délégation tricolore, mais toujours pas de titre au championnat d'Europe d'athlétisme à Birmingham. Alice Finot a décroché l'argent sur le 3000 mètres steeple, elle était la tenante du titre. Et puis Marie-Julie Bonin est quant à elle montée sur la troisième marche du podium dans le saut à la perche. C'est la première médaille féminine dans cette discipline pour la France au championnat d'Europe. Ce matin, les Bleus comptent 6 médailles, 3 en argent et 3 en bronze. Et excellent début de journée à notre écoute.
0: Merci Nicolas, voici l'info locale avec Jade Billon. Salut Jade.
2: Salut Geoffrey, bonjour à toutes et à tous et bon réveil. Un goûter paysan contre la future autoroute A154 en Eure-et-Loire. L'action à venir est initiée par la branche locale de la Confédération Paysanne et le collectif Non à l'autoroute A154 à 120. Une mobilisation qui se veut conviviale samedi 29 août à Gaville-Oisem. Dans ce contexte de canicule et de sécheresse, les deux entités rappellent leur volonté de mettre fin, entre autres, à la bétonisation des terres agricoles. Une mobilisation annoncée alors que la cinquième vague caniculaire de l'été continue de s'abattre, encore en moyenne 38 degrés attendus en Eure-et-Loire aujourd'hui. À cela s'ajoute la vigilance orange pour le risque incendie, avec donc une carte orange pour la météo des forêts. En centre-Val de Loire, c'est même rouge pour l'Indre et l'Indre-et-Loire. Le port du casque désormais obligatoire à Chartres pour les usagers à trottinette électrique. Le maire Ladislas Vergne a publié un arrêté municipal en ce sens. L'élu plaide plus largement pour que cette réglementation soit obligatoire à l'échelle nationale. Une publication qui intervient après l'accident impliquant un de ses engins motorisés mercredi. C'était rue Chéron. Face à cette situation, en cas de non-port du masque, vous serez désormais verbalisé. Avec les estivales à Châteaudun, place à un concert de musique classique aujourd'hui. L'ensemble Serenata, composé de 10 instruments à vent, va entre autres faire résonner les plus belles œuvres de Mozart. C'est à 19h au château de Châteaudun. Le Séchartre Métropole Handball est à La Montagne. De son côté, les hommes de Thierry Anty sont à Chambéry, précisément pour le tournoi des Alpes. Deux rencontres programmées. La première, c'est ce soir, 20h30, face à l'une des meilleures formations de Star League, Montpellier. Le deuxième match, ce sera demain.
0: Quelle météo va-t-il faire aujourd'hui?
2: Encore donc, je le disais, très chaud, mais aussi venteux, jusque 60 km/h localement. Instabilité orageuse qui va donner un temps particulièrement lourd et étouffant. Et pour la journée de demain, la tendance sera à peine mieux. Il fera à peine plus chaud, 33 à 35 degrés. Temps légèrement voilé et puis des averses à prévoir dimanche selon les premières prévisions.
0: Et à la une de l'Écho.
2: Le covoiturage, une double page donc pour évoquer ces trajets de plus en plus longs que l'on peut faire avec des inconnus. Le temps de faire notre trajet. Dans les pages de Chartres, des centaines de photos de la libération de Chartres retrouvées. Elles étaient jusque-là conservées par une famille. Et en page Châteaudun, un succès certain pour le tiers-lieu Fourmi-Lièvre qui a été créé en octobre dernier.
0: Merci Jade, on se retrouve à 7h30.
2: À tout à l'heure.
0: Bienvenue sur Intensité, j'espère que vous allez bien.
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0: Allez, voici les Summer Song pour débuter cette nouvelle heure. Voici Shakira. On s'écoutera Telly Swims juste après. Et puis dans 10 minutes, on se retrouve évidemment pour jouer au cahier de vacances. Continuez de vous inscrire. Dernière chance aujourd'hui avec le code jeu Bronzage.

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0: Et c'était Teleswims sur Intensité.
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0: Allez, c'est reparti, 7h13 sur Intensité, soyez les bienvenus. Dernière chance pour vous aujourd'hui de repartir avec plein de cadeaux, vous le savez. Le cahier de vacances continue jusqu'à la semaine prochaine, avec des balades en vélo-rail à Pons ou Galardon, des sessions téléskinotiques du côté de Fontaine-Simon, ou encore des entrées au complexe L'Odyssée à Chartres. Et pour jouer bien ce matin, nous sommes avec Gwenaëlle. Bonjour Gwenaëlle.
2: Bonjour.
0: Comment ça va ?
2: Très bien.
0: Vous nous appelez de Bulinville, c'est ça ?
2: Tout à fait.
0: Qu'est-ce que vous faites dans la vie ?
2: Je suis secrétaire.
0: D'accord. Vous êtes en vacances ou vous travaillez ?
2: J'ai encore une semaine de vacances.
0: Ok. Bon, ça se passe bien ?
2: Oui, très bien.
0: C'est le principal. Vous allez pouvoir jouer avec nous, peut-être et prolonger les vacances avec des activités donc, à faire près de la maison. La règle est simple, hein, je vous pose 3 questions maximum. À la clé, donc des cadeaux, évidemment. Une bonne réponse, un premier cadeau. À vous de décider si vous souhaitez continuer ou pas, en sachant que vous pouvez tout perdre.
2: D'accord.
0: Est-ce que vous êtes prête ?
2: Oui.
0: Allez, c'est parti, je lance le chrono. Première question, niveau CP, CE1. Combien font 7 x 8 ?
2: 56.
0: Oui, bonne réponse.
3: Family Park, l'aventure commence ici.
0: Eh bien, 4 entrées pour Family Park pour commencer.
2: Ah, génial.
0: Alors, Gwenaëlle, qu'est-ce que vous faites ? Vous continuez, vous arrêtez ?
2: On va continuer.
0: Allez, deuxième question, niveau CE2, CM1. Quel est l'animal emblématique de la Chine ?
2: La vache.
0: La vache, ça va, non ? C'est le panda ?
2: Ah, je n'étais pas du tout.
0: Ah, je suis désolé, Gwenaëlle. Je suis désolé. Merci d'avoir joué avec nous. N'hésitez pas à vous inscrire. À très vite. Au revoir.
2: Bonne journée.
0: On rejoue tout à l'heure sur Intensité à 8h15. Je vous rappelle le code jeu, c'est le code bronzage et vos coordonnées sur intensité.net et l'appli. Le code jeu changera la semaine prochaine. Voici l'horoscope et on s'écoutera juste après les Imagine Dragons.
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3: Bélier, c'est avec une vitalité au top et une belle confiance en vous que vous allez aborder ce vendredi. Taureau, de nouvelles possibilités d'avenir s'offrent à vous. Gémeaux, vous êtes bien dans votre peau et votre sérénité est contagieuse. Cancer, on vous fait confiance, on partage un secret avec vous. Lion, vous obtenez un avantage ou une petite reconnaissance qui vous flatte. Vierge, c'est avec beaucoup de plaisir que vous allez utiliser votre argent pour vous offrir une vie quotidienne plus confortable. Balance, vous trouvez le cadeau parfait pour une occasion spéciale. Scorpion, une rencontre électrique pourrait bien bousculer votre week-end. Sagittaire, foncez dans votre lit de bonheur pour être d'attaque demain. Capricorne, retrouvez vos amis en terrasse. Verseau, une journée paisible et joyeuse s'annonce. Poisson, soyez audacieux, cela vous réussira au-delà de vos espérances aujourd'hui. 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
9: Ce vendredi 14 août dans l'actualité, une mobilisation à venir contre l'autoroute A154 du côté de Gaville-Oisem. La culture avec ses concerts gratuits encore à Châteaudun et Chartres. Et puis il y a aussi du sport, le C-Chartres Métropole Handball et le C-Chartres Foot sur les terrains.
7: Salut Jade.
9: Salut Geoffrey, bonjour à tous.
7: Et on commence avec cette info non à la bétonisation des terres agricoles.
9: Le message martelé par la Confédération paysanne qui annonce donc une future mobilisation pour le troisième syndicat agricole de France. Il est, je cite, « urgent de stopper tous les projets d'artificialisation des sols si on veut maintenir un département habitable et vivant ». La Confédération paysanne eurélienne est donc à l'initiative d'un goûter paysan juste avant la rentrée pour dire non à ce projet d'autoroute A154 A120 avec le collectif du même nom. Ce sera à Gaville-Oisem samedi 29 août dans un contexte de canicule et de sécheresse inédit à l'échelle nationale de par sa durée et son intensité. La mobilisation annoncée en ce moment même la cinquième vague caniculaire de l'été continue de s'abattre. Encore en moyenne 38 degrés annoncés en Eure-et-Loire, on en reparlera au moment de la météo après le journal. À cela s'ajoute donc la vigilance orange pour le risque incendie et les feux de forêt. C'est même rouge sur la carte en centre-Val de Loire pour deux départements, à savoir l'Indre et l'Indre-et-Loire aujourd'hui. Moins de fruits et de légumes cette année dans les jardins, autre conséquence de la sécheresse. Les différentes cultures ont souffert des conditions climatiques depuis le printemps. Les fortes chaleurs ont aussi un lourd impact sur les rendements et la conservation. Malgré les efforts des maraîchers, la récolte 2026 n'est pas au rendez-vous avec une saison grillée. Ludovic Ravaillot, vous vous êtes rendu dans le Dunois, chez Louis Légumes 28, sur la commune de Villemory, à Lutzen-Dunois.
10: Sur 2,5 hectares, l'exploitation cultive en plein champ les fruits et légumes au fil des saisons. Une culture diversifiée avec forcément quelques produits phares pour l'été. François-Louis est agriculteur et maraîcher chez Louis Légumes 28.
11: Ce qu'on vient rechercher un peu dans nos productions, c'est la tomate de plein champ, le melon aussi, et on a toujours gardé notre historique de salade.
10: Mais cette année, quelle que soit la plante, la chaleur, beaucoup trop forte et qui dure dans le temps, est lourde de conséquences avec cette sécheresse, comme pour les tomates, pourtant épargnées par le mildiou cet été, qui peinent sous le soleil brûlant.
11: Beaucoup moins de production due à la couleur des fleurs. Quand il y a trop de température, les fleurs coulent, ça accroche pas les fruits. On se retrouve même avec un retard de production parce que la plante se retracte sur elle-même au lieu de se développer et d'amener à maturité le fruit. Elle en a assez que de se compenser, à puiser l'eau du sol pour sa végétation.
10: Et malgré l'irrigation, aucune culture n'est donc épargnée par ces conditions extrêmes.
11: On a une réduction en quantité et la qualité, c'est difficile de la tenir parce que c'est bon ponctuellement, mais ça ne tient pas dans le temps. C'est assez difficile en conservation. Donc moins de qualité, des produits qui évoluent très vite, par exemple les salades qui montent, chose qu'on n'a pas quand on n'a pas ces températures-là.
10: Et même chose pour les grandes cultures marquantes sur le territoire.
11: Nous, on a déjà récolté une partie de pommes de terre, on a déjà récolté une partie d'oignons. Les rendements, ils sont au moins 10% en dessous de la moyenne qu'on peut avoir les autres années.
10: L'année s'annonce compliquée pour la trésorerie des maraîchers et interroge aussi pour l'avenir, notamment autour de l'irrigation.
11: Les idées, ils sont aussi d'aller peut-être plus vers du goutte à goutte, qui fait des économies d'eau, mais c'est des investissements. Et aujourd'hui, je peux vous dire qu'en agriculture, c'est difficile d'investir parce qu'on a des trésoreries qui sont mises à mal depuis plusieurs années.
10: Et plus que les prix de vente qui s'alignent sur l'offre et la demande, les charges sont pointées du doigt pour pouvoir rester compétitif.
9: Merci Ludovic Ravaillot pour ce reportage.
7: Du changement à venir à la tête de la sous-préfecture à Dreux.
9: Arrivé en mars 2024, Christophe Hériard, sous-préfet de Rouet, s'apprête à quitter ses fonctions. L'annonce a été publiée au journal officiel hier. Dans le même temps, un nouveau sous-préfet est donc nommé. Il s'agit de François Rosa. Il était jusqu'à présent sous-préfet et directeur de cabinet du préfet des Hauts-de-Seine. Un ajustement de dernière minute pour le don du sang à Châteaudun aujourd'hui. La collecte de l'établissement français du sang est rabotée d'une heure. Les donneurs sont attendus de 15h30 à 18h contre 19h. À l'origine, il reste encore quelques places à réserver pour tendre votre bras. On reste à Châteaudun avec cette fois les estivales. Après le jazz et la soul, cette fois place à un concert de musique classique. L'ensemble Serenata, composé de 10 instruments à vent, va entre autres faire résonner les plus belles œuvres de Mozart. C'est gratuit à 19h au château de Châteaudun. Culture toujours du funk, du rock et de la pop au programme de Chartres Estival cette fois. Le groupe Rosticette, c'est leur présence scénique, revisite les plus grands succès internationaux à leur sauce. Vous avez peut-être pu les voir d'ailleurs lors du bal des pompiers de Chartres le mois dernier. Claude François version rock, Bruno Mars ou encore Jean-Jacques Goldman font partie donc de ces versions revisitées. Début du show à 21h, place des Halles.
7: Et ce soir, plusieurs affiches sportives.
9: Oui, le C-Chartres Métropole Handball, tout d'abord, qui est à la montagne. Non pas pour prendre des vacances, mais bien pour continuer sa préparation. Les hommes de Thierry Anty sont à Chambéry. Le tournoi des Alpes débute face à un gros poisson, Montpellier. Meilleure formation, parmi les meilleures formations de Star League, la rencontre est à 20h30. Et le programme, c'est donc un deuxième match à suivre demain. Côté football, le C Chartres fait aussi son retour sur les terrains après sa lourde défaite mardi contre Blois 4-0. Les Chartrains sont à Saint-Privé, autre club de National 1. Quatrième match de pré-saison pour les Chartrains qui va donc beaucoup compter pour les hommes de Vincent Bourdeau qui cherchent encore à parfaire leur système de jeu sur les trois rencontres disputées pour le moment en amical. Il y a une défaite, un match nul et une victoire.
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7: Et votre météo du 14 août, c'est dans un instant, juste après Tame Impala.

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1: Et on va encore avoir chaud aujourd'hui.
2: Oui, si la journée la plus chaude de la semaine est passée, à savoir hier, aujourd'hui, on va encore étouffer. Le temps est lourd, venteux. C'est suite à l'installation progressive d'une instabilité orageuse qui commence donc en milieu de journée.
1: Et quelle température pour aujourd'hui?
2: Et bien du coup, 36 degrés, mais ce sera vraiment à la marge pour les plus chanceux pour cette minimale du jour, notamment du côté de la Loupe ou encore du Boulay-Thierry. 37 à 39 degrés dans le reste du département, notamment si vous êtes du côté de Saint-Maur-sur-le-Loir, du côté des villages vouvéens également, 38 degrés pour Nogent-le-Roi, jusque 40 pour Chartres et Dreux aujourd'hui.
1: Et demain,
2: samedi, donc une tendance avec une légère amélioration, c'est-à-dire que si le risque orageux est encore possible, le temps sera un peu plus agréable avec 33 degrés attendus. Dimanche, on va encore perdre en température, mais les averses vont aussi faire leur retour, ça fera du bien à la nature.
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1: Rendez-vous aujourd'hui à 16h30 à Chartres si vous souhaitez visiter le sanctuaire gallo-romain et c'est jusqu'au 28 août.
2: Brou, cette commémoration de la libération à suivre aujourd'hui à partir de 18h.
1: À la Ferté-Vidame, 50e exposition d'art plastique, c'est jusqu'à dimanche. C'est de 11h à 18h à l'espace socioculturel.
2: Et puis, donc, on vous rappelle, si vous êtes à la recherche de fraîcheur, la base de loisirs de Senonche est accessible l'après-midi. Saint-Jean-Plage également à partir de 13h.
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1: Et on se retrouve à 8h pour le retour de l'info.
2: Exactement, à tout à l'heure.
1: Et on s'écoute Muse tout de suite sur Intensité. Voici Madness et il est 7h42.

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0: Il est 8h sur Intensité, soyez les bienvenus. Voici l'info avec Nicolas Gomez et Jade Bian. Bonjour Nicolas.
1: Bonjour à toutes et tous. Nouvelles évacuations dans les Landes. 500 personnes priées de quitter leur domicile ou leur lieu de vacances hier suite au déclenchement d'un nouvel incendie 3 semaines après celui de Biscarrosse. Plus de 600 hectares ont été détruits sur la seule après-midi d'hier. Le feu est qualifié de très virulent par les secours. Les pompiers qui luttent partout en France, on recense aussi des sinistres et des évacuations en Loire-Atlantique, en Ille-et-Vilaine ou encore dans le Pas-de-Calais. Les pompiers qui, après avoir défendu chemins et clairières, pourraient bientôt battre le pavé. Ils étaient en grève hier pour demander davantage de moyens. Une intersyndicale a rencontré le ministre de l'Intérieur, Laurent Nunez, hier, mais est ressorti très déçu de la réunion. Les organisations appellent donc à des mobilisations. Une occupation de la place de la République le 26 septembre à Paris, avant une manifestation le 29. Ces feux, ils interviennent alors que la sécheresse touche l'ensemble du pays. 75 départements sont encore en vigilance orange canicule aujourd'hui. La vague de chaleur en cours dure depuis déjà 18 jours. Il s'agit du 3e plus important épisode de ce type jamais enregistré dans l'Hexagone, devant celui de 2003. Dans le reste de l'actualité, le fisc victime d'un piratage. Le ministère de l'économie a confessé hier avoir été la cible d'une cyberattaque fin juin. Des données concernant des particuliers et des professionnels ont pu être consultées et extraites par les hackers. Bercy n'a pas donné plus de détails, mais selon le média spécialisé French Bridges, près de 680 000 personnes sont concernées. À l'international, vers de nouvelles mesures américaines contre l'Iran. Les États-Unis, qui mènent déjà un blocus sur les navires iraniens transitant dans le détroit d'Ormuz, menacent désormais de soumettre l'Iran à un isolement économique comme le monde n'en a jamais vu. Déclaration hier du secrétaire au Trésor. Et puis en sport, Florent Manaudou range son bonnet et ses lunettes. Le champion olympique de natation a annoncé hier la fin de sa carrière de nageur en marge des championnats d'Europe à Saint-Denis. Une compétition marquée hier soir par 2 nouvelles médailles pour les Bleus en argent pour Maxime Grousset sur le 100 mètres papillon et pour Marie-Ambre Molu sur le 50 mètres d'eau. Bon début de journée.
0: Voici l'info locale avec Jade Bian. Salut Jade.
2: Salut Geoffrey, bonjour à toutes et à tous. Il est urgent de stopper tous les projets d'artificialisation des sols si on veut maintenir un département habitable et vivant. C'est le message martelé par la Confédération Paysanne. La branche eurélienne du syndicat est à l'initiative d'un goûter paysan juste avant la rentrée. C'est aux côtés du collectif Non à l'autoroute A154 A120 et ce sera à Gaville-Oisem samedi 29 août dans ce contexte de canicule et de sécheresse qui est inédit à l'échelle nationale de par sa durée et son intensité. Et c'est avec donc un des étés les plus secs jamais enregistrés qui a un lourd impact sur les rendements et la conservation que des exploitants de maraîchers décident de s'exprimer. Et c'est le cas de Louis Légumes 28 sur la commune de Villemory à Lutz-en-Dunois. Malgré ses efforts, la récolte 2026 n'est pas au rendez-vous avec une saison grillée. Témoignage sur notre antenne ce matin. Un ajustement de dernière minute pour le don de sang à Châteaudun. Aujourd'hui, la collecte de l'EFS est rabotée d'une heure. Les donneurs sont donc attendus de 15h30 à 18h contre 19h à l'origine. La suite des festives à Nogent-le-Rotrou ce soir, c'est Jazzia, un trio aidé de leurs instruments à cordes qui crée un univers à part et vous invite à voyager dans la tradition gitane. C'est gratuit à 18h30 sur la place Saint-Paul. C'est aussi aujourd'hui une journée de départ sur la route des vacances, week-end qui s'annonce particulièrement difficile. Profitez-en tout de même aujourd'hui, vendredi, puisque ce sera vert dans le sens des départs à l'échelle nationale, orange seulement pour l'Auvergne-Rhône-Alpes et l'arc méditerranéen. Le Séchartre Football déjà de retour sur les terrains après sa lourde défaite 4-0 face à Blois mardi. Les Chartrains se déplacent à Saint-Privé, club de National 1. Ce 4e match de pré-saison compte beaucoup pour les hommes de Vincent Bourdeau qui cherchent encore à parfaire leur système de jeu.
0: Et on passe à la météo.
2: Une nuit de jeudi à vendredi qui était souvent tropicale et laisse place à un temps lourd aujourd'hui. Du rouge écarlate et du violet sur les cartes de météo Centre-Val de Loire. Les valeurs sont 15 degrés supérieures au normal saisonnière, c'est-à-dire entre 37 et 39 degrés attendus aujourd'hui, voire localement plus de 40. Les averses à caractère orageux sont possibles pour cette journée qui s'annonce également venteuse.
0: Et on passe à la revue de presse. Et
2: oui, une double page de l'éco-républicain sur les longs trajets en covoiturage qui tournent plein gaz. Dans les pages Chartres, des centaines de photos de la libération de Chartres en 1944 qui ont été retrouvées. Elles étaient conservées par une famille, Chartraine. Et puis, dans les pages Châteaudun, c'est un tiers-lieu qui donne des idées à Yèvres. Depuis le mois d'octobre dernier, il a donc été lancé sur l'ancienne médiathèque communale.
0: Merci Jade, on se retrouve à 8h30, évidemment pour le retour de l'info. Soyez les bienvenus sur Intensité, voici notre Summer Song avec Sean Paul. On s'écoutera Another juste après et on joue également dans 10 minutes au cahier de vacances Intensité. Il est 8h05.
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0: Et c'était Another sur Intensité.
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0: Allez, on joue de nouveau sur Intensité à 8h16. Je vous rappelle, hein, plein de cadeaux, des balades dans le canoë avec le club de canoë-kayak Dunois à Châteaudun, des sessions karting avec Dunois Kart à Luxon-Dunois, encore des entrées pour le Family Park au sud de Tours. Et on joue avec Patrick. Bonjour Patrick.
2: Oui, bonjour.
0: Comment ça va Patrick?
2: Ça va très bien.
0: Vous nous appelez de Sours, c'est ça?
2: Oui, c'est ça.
0: Et vous, vous travaillez aujourd'hui?
2: Oui, tout à fait.
0: Vous êtes dans votre camion, vous faites quoi?
2: Je suis livreur.
0: D'accord, ça se passe bien?
2: Très bien, bon. Super, c'est beau, c'est bien.
0: Et on en profite, un peu chaud, mais on en profite. On va jouer ensemble pour, eh bien, comme je vous disais, pas mal de cadeaux. On va profiter de votre petite pause pour jouer ensemble. Donc, je vous pose trois questions maximum, des questions au niveau primaire. À chaque bonne réponse, un cadeau. À vous de décider si vous souhaitez passer à la question suivante, en sachant que vous pouvez tout perdre en cas de mauvaise réponse. Est-ce que vous êtes prêts?
2: Tout à fait.
0: Allez, c'est parti. Première question, question CPCE1. Quel instrument attire les objets en fer?
2: Quel instrument?
0: Oui, quel objet? Quel objet attire?
2: Un aimant.
0: Oui, bonne réponse.
1: Vos sessions au TN28.
0: Une session pour deux personnes au TN28 à Fontaine-Simon, pour commencer. Patrick, qu'est-ce que vous faites?
2: On continue.
0: Allez, deuxième question, CE2, CM1. Quel instrument possède 88 touches?
2: Un clavier de piano.
0: Oui, bonne réponse.
1: Refuge La Tanière.
0: Deux entrées au Refuge La Tanière à Nogent-le-Fay. Alors, qu'est-ce qu'on fait? La troisième question, ou vous souhaitez...
2: Oui,
0: on y va.
2: Oui.
0: Dernière question, CM2 Collège. Qui a découvert l'Amérique en 1492?
2: Christophe Colomb.
0: Ouais, bravo, c'est gagné.
1: Swing Golf de Brou.
0: Deux sessions de Swing Golf. Félicitations, bravo Patrick.
2: Et merci beaucoup.
0: C'est gagné. Je rappelle vos cadeaux. Donc, une session pour deux au TN28 du côté de Fontaine-Simon. Deux entrées pour le refuge La Tanière. Et deux sessions de Swing Golf. Bravo.
2: Merci beaucoup.
0: Bonne journée, merci.
2: Merci
0: à très
2: aussi.
0: Vite, au revoir.
2: Au revoir.
0: Allez, on rejoue une dernière fois ce matin, tout à l'heure à 9h15. Le code jeu, c'est le code de bronzage et vos coordonnées sur intensité.net et l'appli. Voici la Minute Emploi.
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0: Bienvenue sur Intensité, très bon vendredi. Voici quelques offres d'emploi près de chez vous. Une agence d'intérim recherche plusieurs profils sur Chartres, Gélinville, alentour. Elle recherche carrossier, opérateur de production, chauffeur SPL, maçon VRD, conducteur d'engin TP, soudeur, cariste, électrotechnicien. Sur la commune d'Auneau, elle recherche employé libre-service. Sur Illiers-Combray, elle recherche employé libre-service également. Sur la Bazoches-Gouet, elle recherche un emballeur. Et enfin, sur les communes de Saint-Ville et Ouerville, un cariste. Et si vous êtes intéressé, vous pouvez appeler le 02 37 22 01 01. Très bonne journée à tous et à toutes sur Intensité. On se retrouve très vite pour de nouvelles offres.
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5: 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Et on se retrouve sur Intensité avec le journal de la rédaction et Jette Billon.
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7: Un Chartrain qualifié pour la finale des championnats de France des échecs. On en parle dans ce journal. Également la sécheresse et la canicule depuis le mois de juin. Moins de fruits et légumes poussent cette année et les maraîchers ont de quoi s'en inquiéter. Et puis la verbalisation en cas de non-port du masque si vous circulez en trottinette électrique. Une ville eurélienne passe le pas.
5: Salut Jade.
7: Salut Geoffrey, bonjour à toutes et tous.
5: Le port du casque est désormais obligatoire à Chartres pour les usagers à trottinette électrique.
7: Le maire Ladislas Vergne a publié un arrêté municipal en ce sens hier. L'élu plaide plus largement pour que cette réglementation devienne obligatoire à l'échelle nationale. En attendant, seuls les maires ou préfets peuvent prendre des décisions à l'échelle locale. Une publication qui intervient à Chartres après l'accident impliquant un de ses engins motorisés mercredi rue Saint-Chéron. Selon les deals, plus largement 10 accidents de ce genre ont nécessité l'intervention des pompiers depuis le début de l'année. Il ne s'agit pas de verbaliser pour verbaliser, mais de protéger pour Ladislas Vergne. Dans un communiqué, il fait savoir que, dans un premier temps, la police municipale mènera un travail de pédagogie et sensibilisation auprès des usagers. Et à compter de la fin de l'été, cette obligation sera pleinement contrôlée et les contrevenants verbalisés. Le montant de cette amende n'est pas encore connu. Un nouveau week-end difficile sur la route des vacances avec les retours qui commencent à prendre le pas sur les départs. Les retours qui affichent orange sur la carte de bison futé dans l'Hexagone, rouge pour l'Auvergne-Rhône-Alpes et le pourtour méditerranéen aujourd'hui. Et puis demain, drapeau rouge hissé pour tous les départements. Dans le détail, ce vendredi, sur les autoroutes à 10 et à 11 qui traversent l'Eure-et-Loir, le trafic s'annonce très chargé au départ de la région parisienne du milieu de matinée jusqu'en fin de soirée, selon Vinci Autoroutes. Aux abords des grandes agglomérations, vous allez pouvoir localement rencontrer de fortes zones tampons avec des ralentissements. Un ajustement de dernière minute pour le don du sang à Châteaudun. La collecte, c'est aujourd'hui. Ça devait être jusqu'à 19h, mais l'établissement français du sang doit raboter le rendez-vous d'une heure. Et les donneurs sont donc attendus de 15h30 à 18h.
5: Moins de fruits et de légumes cette année dans les jardins.
7: Les différentes cultures ont souffert des conditions climatiques depuis le printemps. C'est sûrement le cas chez vous aussi. Mais ça a de quoi inquiéter les professionnels. La sécheresse, les fortes chaleurs ont un impact sur les rendements et la conservation. Malgré les efforts de ces maraîchers, cette récolte 2026 n'est pas au rendez-vous. Une saison qualifiée de grillée. Ludovic Ravaillot, vous vous êtes rendu dans le Dunois avec Louis Légumes 28. Vous faites un état des lieux chez ce producteur de Villemaury à Lutzen-Dunois.
8: Sur 2,5 hectares, l'exploitation cultive en plein champ les fruits et légumes au fil des saisons. Une culture diversifiée avec forcément quelques produits phares pour l'été. François-Louis est agriculteur et maraîcher chez Louis Légumes 28.
9: Ce qu'elle vient rechercher un peu dans nos productions, c'est la tomate de plein champ, le melon aussi, et on a toujours gardé notre historique de salade.
8: Mais cette année, quelle que soit la plante, la chaleur, beaucoup trop forte et qui dure dans le temps, est lourde de conséquences avec cette sécheresse, comme pour les tomates, pourtant épargnées par le mildiou cet été, qui peinent sous le soleil brûlant.
9: Beaucoup moins de production due à la couleur des fleurs. Quand il y a trop de température, les fleurs coulent, ça accroche pas les fruits. On se retrouve même avec un retard de production parce que la plante se retracte sur elle-même. Au lieu de se développer et d'amener à maturité le fruit, elle en a assez que de se compenser, à puiser l'eau du sol pour sa végétation.
8: Et malgré l'irrigation, aucune culture n'est donc épargnée par ces conditions extrêmes.
9: On a une réduction en quantité. Et la qualité, c'est difficile de la tenir parce que c'est bon ponctuellement, mais ça ne tient pas dans le temps. C'est assez difficile en conservation. Donc moins de qualité, des produits qui évoluent très vite, par exemple les salades qui montent, chose qu'on n'a pas quand on a passé cette température-là.
8: Et même chose pour les grandes cultures marquantes sur le territoire.
9: Nous, on a déjà récolté une partie de pommes de terre, on a déjà récolté une partie d'oignons. Les rendements, ils sont au moins 10% en dessous de la moyenne qu'on peut avoir les autres années.
8: L'année s'annonce compliquée pour la trésorerie des maraîchers et interroge aussi pour l'avenir, notamment autour de l'irrigation.
9: Les idées, ils sont aussi d'aller peut-être plus vers du goutte-à-goutte, qui fait des économies d'eau, mais c'est des investissements. Et aujourd'hui, je peux vous dire qu'en agriculture, c'est difficile d'investir parce qu'on a des trésoreries qui sont mises à mal depuis plusieurs années.
8: Et plus que les prix de vente qui s'alignent sur l'offre et la demande, les charges sont pointées du doigt pour pouvoir rester compétitif.
7: Un reportage de Ludovic Ravaillot. Et dans ce contexte de canicule, de sécheresse dont on vous parle depuis le mois de juin, la Confédération paysanne appelle à une nouvelle mobilisation citoyenne contre la future A554 qui traverserait, on le rappelle, la Beauce jusqu'à Dreux, avec donc la Nationale 154 qui deviendrait privatisée avec un concessionnaire. Une action contre la bétonisation des terres agricoles et plus largement pour stopper tous les projets d'artificialisation des sols est à venir, que ce soit les projets autoroutiers ou de data center, fait savoir le troisième syndicat agricole de France. Ce goûter paysan va avoir lieu samedi 29 août à Gaville-Oisem, aux côtés du collectif Non à l'autoroute A154 à 120. On va parler culture à présent avec Châteaudun et les Estivales. Oui, place à ce concert de musique classique aujourd'hui. L'ensemble Serenata, composé de 10 instruments à vent, va entre autres faire résonner les plus belles œuvres de Mozart. C'est à 19h au château de Châteaudun. Autre rendez-vous culturel gratuit, grand public, les Festives. Nous jouons le Rotrou, c'est à partir de 18h30, place Saint-Paul. Et ce soir, c'est Jadzia qui vous attend. Un trio et d'instruments à cordes qui crée un univers à part et vous invite surtout à la rencontre et au voyage dans la tradition gitane.
5: Avant de parler sport, un focus sur le Séchart échec.
7: Et oui, ça passe pour Maxime Lagarde, mais ça coince pour Laurent Fraissinet en demi-finale des championnats de France des échecs à Vichy. Tous les deux sont donc licenciés au Séchart échec. Maxime Lagarde a éliminé le champion de France en titre, Marc-Andrea Maurizi, ancien chartrain. En ballotage favorable après une victoire sans tâche lors de la partie aller, le champion de France 2019 n'a laissé à son adversaire aucune chance de revenir lors de la partie retour hier. Quant à Laurent Fraissinet, il n'a malheureusement pas réussi à passer l'écueil d'Étienne Bacro, l'octuple champion de France. C'est donc pour aujourd'hui, pour soutenir le chartrain Maxime Lamarche en finale à partir de 14h30. Le sport, c'est le football déjà de retour, le Séchart, pour son quatrième match de préparation. Mardi, une lourde défaite a été encaissée par les Chartrains, c'était contre Blois. Il se déplace à présent contre un club de National 1, Saint-Privé. Et puis côté handball, le Séchart Métropole, lui, dispute le tournoi des Alpes à Chambéry. Deux rencontres programmées, une aujourd'hui, une demain. Et donc pour ce vendredi, rencontre contre l'une des meilleures équipes de Star League, tout simplement, c'est Montpellier. Et c'est à partir de 20h30.
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5: Dans un instant sur Intensité, votre météo et l'agenda, c'est juste après Bruno Mars.

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1: Et on passe à la météo de ce vendredi.
2: Absolument, c'est une journée qui va être assez étouffante. Temps orageux, assez humide et donc cumulé avec la chaleur, ça va être assez difficile puisque déjà à la mi-journée, on aura dépassé les 30 degrés.
1: Et pour cet après-midi,
2: les températures avoisinent les 39 voire 40 degrés de manière très localisée. Ça, ce sont des maximales plutôt pour les territoires très urbanisés, hein, sur les agglomérations de Chartres, Dreux. 38 degrés à Nogent-le-Rotrou, 37 dans le Dunois et donc dans les terres, 37 degrés aussi en moyenne. Des averses orageuses localisées sont possibles aujourd'hui.
1: Et ce week-end ?
2: Temps qui va rester orageux très localement demain, mais surtout mitigé avec un ciel voilé. Et dimanche, selon les premières tendances, les averses, elles seront faibles, mais elles seront là. Et les températures, eh bien, on va perdre 10 degrés.
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1: Rendez-vous à Nogent-le-Roi pour une exposition Fête de l'art. Ça commence aujourd'hui, c'est jusqu'au 13 septembre et ça se passe au château de Nogent-le-Roi.
2: La Ferté Vidame, des balades commentées en calèche, c'est sur réservation ce vendredi de 17h à 18h.
1: Profitez de Chartres en lumière en canoë jusqu'au 14 août, donc jusqu'à aujourd'hui. Ça se passe à 22h15 et c'est sur inscription.
2: Et puis dans le reste des idées de sortie à Bonneval, l'exposition Vélo de course, c'est depuis le mois de mars et encore jusqu'à décembre. C'est ouvert toute la semaine sauf les mardis.
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1: Et on se retrouve à 9h pour l'info.
2: On va faire une petite sieste entre les deux et à tout à l'heure.
1: Le retour de la musique, c'est maintenant. Voici Alana Miles sur Intensité, Naïka. Et puis donc à 9h, le retour de l'info sur Intensité.

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0: Et c'était Pierre Demers sur Intensité. Allez, soyez les bienvenus sur Intensité, il est 9h, voici l'info. Nicolas Gomez et Jade Billon pour l'info locale. Bon Nicolas.
1: Bonjour à toutes et à tous. Un mineur mis en examen dans le cadre de l'enquête ouverte après l'incendie qui a causé la mort de deux pompiers en juillet près de Bordeaux. Âgé de 15 ans, il a été placé en centre éducatif fermé. Selon BFM TV, il a en revanche disculpé son frère de 22 ans qui avait aussi été interpellé. Les deux pompiers avaient péri après s'être retrouvés piégés au milieu des pins à côté de l'aéroport. Les sapeurs-pompiers qui étaient en grève hier appellent de 9 organisations syndicales de pompiers professionnels qui demandent plus de moyens à l'État. Reçu par le ministre de l'Intérieur Laurent Nunez, les représentants se sont dit très déçus et appellent à une mobilisation d'ampleur les 26 et 29 septembre à Paris. Retour dans le sud-ouest où pendant ce temps les incendies continuent. Après Biscarrosse il y a 3 semaines, les Landes sont à nouveau touchées. 1000 hectares ont déjà brûlé à Luglon moins de 24 heures après le départ du feu. 300 sapeurs-pompiers ont lutté cette nuit. 500 personnes ont été évacuées hier. Des routes sont également coupées à la circulation. Les Landes sont toujours en vigilance orange canicule comme 74 départements partout en France. Des alertes qui devraient rester en vigueur demain. Seuls le Calvados, la Manche, les Côtes d'Armor et le Finistère sont en vert aujourd'hui. Cette nouvelle vague de chaleur, elle dure depuis 18 jours désormais. Il s'agit du 3e plus important épisode du genre jamais enregistré en France devant la canicule de 2003. Hier encore, de nombreux records mensuels ont été battus, principalement dans le Nord-Ouest et en Ardèche. Déjà du monde sur la route des vacances. Le quart Sud-Est et l'Auvergne-Rhône-Alpes sont en orange dans le sens des départs aujourd'hui. Dans le sens des retours. Les plus gros bouchons sont attendus demain par Bison Futé. Et puis Léon Marchand est de retour, déjà aperçu sur le relais médaillé d'argent lundi sur 4 fois 200 mètres nage libre. Le quadruple champion olympique de natation fait son entrée en lice en individuel au championnat d'Europe à Saint-Denis. À suivre les séries du 200 mètres papillon. Le Toulousain qui est gêné à un adducteur ne disputera qu'une autre épreuve sur ces championnats, le 400 mètres nage libre dimanche. En attendant, les Bleus comptent 10 médailles. Les deux dernières décrochées hier soir, elles sont en argent pour Maxime Grousset et Marie-Ambre Molu. Bonne journée.
0: Merci Nicolas, voici l'info locale avec Jade Billon. Salut Jade.
2: Salut Geoffrey, bonjour à toutes et à tous. Un goûter paysan contre la future autoroute A154 en Eure-et-Loire. L'action à venir est initiée par la branche locale de la Confédération Paysanne et le collectif Non à l'autoroute A154 à 120. Une mobilisation qui se veut conviviale samedi 29 août à Gaville-Oisem. Dans ce contexte de canicule et de sécheresse, les deux entités rappellent leur volonté de mettre fin, entre autres, à la bétonisation des terres agricoles. Une mobilisation annoncée alors que la cinquième vague caniculaire de l'été continue de s'abattre, encore en moyenne 38 degrés attendus en Eure-et-Loire aujourd'hui. À cela s'ajoute la vigilance orange pour le risque incendie, avec donc une carte orange pour la météo des forêts. En centre-Val de Loire, c'est même rouge pour l'Indre et l'Indre-et-Loire. Le port du casque désormais obligatoire à Chartres pour les usagers à trottinette électrique. Le maire Ladislas Vergne a publié un arrêté municipal en ce sens. L'élu plaide plus largement pour que cette réglementation soit obligatoire à l'échelle nationale. Une publication qui intervient après l'accident impliquant un de ses engins motorisés mercredi. C'était rue Chéron. Face à cette situation, en cas de non-port du masque, vous serez désormais verbalisé. Avec les estivales à Châteaudun, place à un concert de musique classique aujourd'hui. L'ensemble Serenata, composé de 10 instruments à vent, va entre autres faire résonner les plus belles œuvres de Mozart. C'est à 19h au château de Châteaudun. Le Séchartre Métropole Handball est à La Montagne. De son côté, les hommes de Thierry Anty sont à Chambéry, précisément pour le tournoi des Alpes. Deux rencontres programmées. La première, c'est ce soir, 20h30, face à l'une des meilleures formations de Star League, Montpellier. Le deuxième match, ce sera demain.
0: Quelle météo va-t-il faire aujourd'hui?
2: Encore donc, je le disais, très chaud, mais aussi venteux, jusque 60 km/h localement. Instabilité orageuse qui va donner un temps particulièrement lourd et étouffant. Et pour la journée de demain, la tendance sera à peine mieux. Il fera à peine plus chaud, 33 à 35 degrés. Temps légèrement voilé et puis des averses à prévoir dimanche selon les premières prévisions.
0: Et à la une de l'Écho.
2: Le covoiturage, une double page donc pour évoquer ces trajets de plus en plus longs que l'on peut faire avec des inconnus. Le temps de faire notre trajet. Dans les pages de Chartres, des centaines de photos de la libération de Chartres retrouvées. Elles étaient jusque-là conservées par une famille. Et en page Châteaudun, un succès certain pour le tiers-lieu Fourmi-Lièvre qui a été créé en octobre dernier.
0: Merci Jade, on se retrouve à 9h30 pour l'info. On repart en musique, voici les Summer Song avec le collectif Métissé, Alex Warren juste après. Et on joue une dernière fois au cahier de vacances.
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1: Et sur votre plateau télé ce soir, deux équipes face à face dans un jeu, un faux prêtre recruté pour la bonne cause et puis une mère en quête des rêves de son fils. Et TF1 propose une nouvelle soirée de la famille en or avec Camille Combal à l'animation qui reçoit deux capitaines qui se connaissent bien, Laurent Ruquier et Michel Bernier. Leurs équipes vont tenter de remporter 100 000 euros pour l'association Les Apprentis d'Auteuil. Une comédie déjantée maintenant sur TMC, Christophe, avec Lucien Jean-Baptiste et Michael Youn. Le père Marc tente de récolter des fonds pour la construction d'un hôpital pour enfants en Haïti, mais il crée un groupe de musique et engage pour ça un faux prêtre ingérable.
2: On a 8 semaines pour récolter 50 000 euros.
3: Tu veux monter un groupe ?
2: Oui ! À partir de maintenant, tu es le père Christophe.
4: Oh, Marie, si tu savais tout le mal que l'on me fait.
5: Amen.
1: Et puis un drame plein d'espoir sur M6, c'est la chambre des merveilles de Lisa Azuelos. Alexandra Lamy incarne une mère dont le fils est plongé dans le coma après un accident. Et elle découvre alors un carnet avec tous ses rêves.
6: Ça fait 6 mois que je fais tous les jours, hôpital, entrepôt, on a vu tous les spécialistes et puis rien.
7: À réaliser avant la fin du monde, parce que ça va peut-être arriver plus vite que prévu.
8: Tu crois vraiment que si tu réalises tout ce qu'il y a là-dedans, on va se réveiller?
6: Je sais pas, maman. Mais tu trouves que je suis folle?
8: Oui, mais ça me plaît.
1: Une famille en or sur TF1, Christophe sur TMC et puis la Chambre des Merveilles sur M6. Excellente soirée télé à tous.
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1: Jérémy Frérot avec un homme sur Intensité.
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1: Allons, j'ai une dernière fois ce matin au cahier de vacances et toujours plein de cadeaux, vous le savez, attention, il ne reste plus qu'une semaine pour vous inscrire, après ce sera terminé. À la clé des chaque cadeau Intermarché, des places pour le refuge La Tanière ou encore des sessions à Chartres à Bloc, salle d'escalade à Chartres. Et nous jouons avec Ludivine. Bonjour Ludivine.
3: Bonjour.
1: Bonjour, vous nous appelez de Flacey, c'est ça?
3: C'est ça.
1: Qu'est-ce que vous faites dans la vie?
3: Factrice.
1: D'accord, et ça se passe bien le boulot?
3: Oui.
1: Vous êtes en vacances ou vous bossez?
3: Non. Je m'apprête à partir en tournée.
1: D'accord, bon. Bon courage, en tout cas. On va jouer ensemble rapidement avant que vous partiez travailler. La règle est très simple, je la rappelle. Trois questions niveau primaire, un cadeau à chaque bonne réponse. À vous de décider de continuer ou non, en sachant qu'à la première mauvaise réponse, vous pouvez tout perdre. Et surtout, je prendrai la première réponse que vous me donnerez. Okay. Est-ce que vous êtes prête?
3: Oui.
1: Allez, c'est parti. Première question niveau CPCE1. Quelle est la couleur de la fleur du pissenlit?
3: Jaune.
1: Oui, bonne réponse.
2: Vos entrées à l'Odyssée.
1: Deux entrées à l'Odyssée, le complexe aquatique de Chartres. Qu'est-ce que vous faites, Ludivine?
3: On va continuer un petit peu.
1: Allez, vrai ou faux? En cas d'orage, il faut s'abriter sous un arbre. Oui, bonne réponse.
2: Mesdames, messieurs, le Vélorail va entrer en gare de Bayeux-Ermenonville.
1: Eh bien, c'est une balade pour vous et vos proches en Vélorail, du côté de Pont-sous-Galardon. Est-ce que vous continuez ou pas?
3: On va continuer.
1: Allez, dernière question. Quel est le plus grand pays du monde? Si vous prenez une carte, vous regardez, et d'après vous, quel est le plus grand pays du monde?
3: Je suis dans ma voiture, j'ai pas de carte.
1: Vous voyez à peu près
3: la Russie.
1: Oui, bravo. Super.
4: Family Park, l'aventure commence ici.
1: Quatre entrées à Family Park et c'est gagné, bravo, c'est un sans faute, félicitations.
3: Ah bah c'est cool,
1: Ludivine, bravo. Donc deux entrées à l'Odyssée, une balade en Vélorail et quatre entrées pour Family Park. Félicitations.
3: Eh ben merci beaucoup.
1: Avec plaisir, très bonne journée. Bon courage.
3: Merci, bah,
1: merci, au revoir Ludivine. Allez, c'est terminé pour le cahier de vacances cette semaine. Il reviendra lundi avec un nouveau code jeu. Donc restez bien à l'écoute. Tout de suite sur Intensité. Et bon, on marque une pause et on se retrouve dans un instant.
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0: Ciao. Bongo Bong sur Intensité. Soyez les bienvenus, il est 9h30. Voici l'info avec Jade Bian.
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2: Ce vendredi 14 août dans l'actualité, une mobilisation à venir contre l'autoroute A154 du côté de Gaville-Oisem. La culture avec ses concerts gratuits encore à Châteaudun et Chartres. Et puis il y a aussi du sport, le C-Chartres Métropole Handball et le C-Chartres Foot sur les terrains.
0: Salut Jade.
2: Salut Geoffrey, bonjour à tous.
0: Et on commence avec cette info non à la bétonisation des terres agricoles.
2: Le message martelé par la Confédération paysanne qui annonce donc une future mobilisation pour le troisième syndicat agricole de France. Il est, je cite, urgent de stopper tous les sites, tous les projets d'artificialisation des sols si on veut maintenir un département habitable et vivant. La Confédération paysanne eurélienne est donc à l'initiative d'un goûter paysan juste avant la rentrée pour dire non à ce projet d'autoroute A154 A120 avec le collectif du même nom. Ce sera à Gaville-Oisem samedi 29 août dans un contexte de canicule et de sécheresse inédit à l'échelle nationale de par sa durée et son intensité. La mobilisation annoncée alors que en ce moment même la cinquième vague caniculaire de l'été continue de s'abattre. Encore en moyenne 38 degrés annoncés en Eure-et-Loire, on en reparlera au moment de la météo après le journal. À cela s'ajoute donc la vigilance orange pour le risque incendie et les feux de forêt. C'est même rouge sur la carte en centre-Val de Loire pour deux départements, à savoir l'Indre et l'Indre-et-Loire aujourd'hui. Moins de fruits et de légumes cette année dans les jardins. Outre conséquence de la sécheresse, les différentes cultures ont souffert des conditions climatiques depuis le printemps. Les fortes chaleurs ont aussi un lourd impact sur les rendements et la conservation. Malgré les efforts des maraîchers, la récolte 2026 n'est pas au rendez-vous avec une saison grillée. Ludovic Ravaillot, vous êtes rendu dans le Dunois, chez Louis Légumes 28, sur la commune de Villemory, à Lutzen-Dunois.
3: Sur 2,5 hectares, l'exploitation cultive en plein champ les fruits et légumes au fil des saisons. Une culture diversifiée avec forcément quelques produits phares pour l'été. François-Louis est agriculteur et maraîcher chez Louis Légumes 28.
4: Ce que vient rechercher un peu dans nos productions, c'est la tomate de plein champ, le melon aussi, et on a toujours gardé notre historique de salade.
3: Mais cette année, quelle que soit la plante, la chaleur, beaucoup trop forte et qui dure dans le temps, est lourde de conséquences avec cette sécheresse, comme pour les tomates, pourtant épargnées par le mildiou cet été, qui peinent sous le soleil brûlant.
4: Beaucoup moins de production due à la couleur des fleurs. Quand il y a trop de température, les fleurs coulent, ça accroche pas les fruits. On se retrouve même avec un retard de production parce que la plante se retracte sur elle-même. Au lieu de se développer et d'amener à maturité le fruit, elle en a assez que de se compenser, à puiser l'eau du sol pour sa végétation.
3: Et malgré l'irrigation, aucune culture n'est donc épargnée par ces conditions extrêmes.
4: On a une réduction en quantité. Et la qualité, c'est difficile de la tenir parce que c'est bon ponctuellement, mais ça ne tient pas dans le temps. C'est assez difficile en conservation. Donc moins de qualité, des produits qui évoluent très vite, par exemple les salades qui montent, chose qu'on n'a pas quand on n'a pas ces températures-là.
3: Et même chose pour les grandes cultures marquantes sur le territoire.
4: Nous, on a déjà récolté une partie de pommes de terre, on a déjà récolté une partie d'oignons. Les rendements, ils sont au moins 10% en dessous de la moyenne qu'on peut avoir les autres années.
3: L'année s'annonce compliquée pour la trésorerie des maraîchers et interroge aussi pour l'avenir, notamment autour de l'irrigation.
4: Les idées, ils sont aussi d'aller peut-être plus vers du goutte à goutte, qui fait des économies d'eau, mais c'est des investissements. Et aujourd'hui, je peux vous dire qu'en agriculture, c'est difficile d'investir parce qu'on a des trésoreries qui sont mises à mal depuis plusieurs années.
3: Et plus que les prix de vente qui s'alignent sur l'offre et la demande, les charges sont pointées du doigt pour pouvoir rester compétitif.
2: Merci Ludovic Ravaillot pour ce reportage.
0: Du changement à venir à la tête de la sous-préfecture à Dreux.
2: Arrivé en mars 2024, Christophe Hériard, sous-préfet de Rouet, s'apprête à quitter ses fonctions. L'annonce a été publiée au journal officiel hier. Dans le même temps, un nouveau sous-préfet est donc nommé. Il s'agit de François Rosa. Il était jusqu'à présent sous-préfet et directeur de cabinet du préfet des Hauts-de-Seine. Un ajustement de dernière minute pour le don du sang à Châteaudun aujourd'hui. La collecte de l'établissement français du sang est rabotée d'une heure. Les donneurs sont attendus de 15h30 à 18h contre 19h. À l'origine, il reste encore quelques places à réserver pour tendre votre bras. On reste à Châteaudun avec cette fois les Estivales. Après le jazz et la soul, cette fois place à un concert de musique classique. L'ensemble Serenata, composé de 10 instruments à vent, va entre autres faire résonner les plus belles œuvres de Mozart. C'est gratuit à 19h au château de Châteaudun. Culture toujours du funk, du rock et de la pop au programme de Chartres Estival cette fois. Le groupe Rosticket, c'est leur présence scénique, revisite les plus grands succès internationaux à leur sauce. Vous avez peut-être pu les voir d'ailleurs lors du bal des pompiers de Chartres le mois dernier. Claude François version rock, Bruno Mars ou encore Jean-Jacques Goldman font partie donc de ces versions revisitées. Début du show à 21h, place des Halles.
0: Et ce soir, plusieurs affiches sportives.
2: Oui, le C-Chartres Métropole Handball, tout d'abord, qui est à la montagne, non pas pour prendre des vacances, mais bien pour continuer sa préparation. Les hommes de Thierry Anty sont à Chambéry. Le tournoi des Alpes débute face à un gros poisson, Montpellier, meilleure formation, parmi les meilleures formations de Star League. La rencontre est à 20h30 et le programme, c'est donc un deuxième match à suivre demain. Côté football, le C Chartres fait aussi son retour sur les terrains après sa lourde défaite mardi contre Blois 4-0. Les Chartrains sont à Saint-Privé, autre club de National 1. Quatrième match de pré-saison pour les Chartrains qui va donc beaucoup compter pour les hommes de Vincent Bourdeaux qui cherchent encore à parfaire leur système de jeu sur les trois rencontres disputées pour le moment en amical. Il y a une défaite, un match nul et une victoire.
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0: Dans un instant sur Intensité, c'est la météo et l'agenda. Voici juste avant Taylor Swift.

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1: Et on va encore avoir chaud aujourd'hui.
2: Oui, c'est la journée la plus chaude de la semaine est passée, à savoir hier. Aujourd'hui, on va encore étouffer. Le temps est lourd, venteux. C'est suite à l'installation progressive d'une instabilité orageuse qui commence donc en milieu de journée.
1: Et quelle température pour aujourd'hui?
2: Et bien du coup, 36 degrés, mais ce sera vraiment à la marge pour les plus chanceux pour cette minimale du jour, notamment du côté de la Loupe ou encore du Boulay-Thierry. 37 à 39 degrés dans le reste du département, notamment si vous êtes du côté de Saint-Maur-sur-le-Loir, du côté des villages vouvéens également. 38 degrés pour Nogent-le-Roi, jusque 40 pour Chartres et Dreux aujourd'hui.
1: Et demain?
2: Et demain, samedi, donc une tendance avec une légère amélioration, c'est-à-dire que si le risque orageux est encore possible, le temps sera un peu plus agréable avec 33 degrés attendus. Dimanche, on va encore perdre en température, mais les averses vont aussi faire leur retour, ça fera du bien à la nature.
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1: Rendez-vous aujourd'hui à 16h30 à Chartres si vous souhaitez visiter le sanctuaire gallo-romain et c'est jusqu'au 28 août.
2: Brou, cette commémoration de la libération à suivre aujourd'hui à partir de 18h.
1: À la Ferté-Villem, 50e exposition d'art plastique, c'est jusqu'à dimanche. C'est de 11h à 18h à l'espace socioculturel.
2: Et puis, donc, on vous rappelle, si vous êtes à la recherche de fraîcheur, la base de loisirs de Senonches est accessible l'après-midi. Saint-Jean-Plage également à partir de 13h.
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1: Merci Jade, on se retrouve à 10h pour le retour de l'info. Voici Oasis et Inhaler.

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0: Signaleurs sur Intensité. La matinale s'est déjà terminée. Je vous laisse en compagnie de Baptiste et de Ludo. Passez un bon week-end et je vous retrouve lundi. Bon week-end. Bienvenue sur Intensité, nous sommes vendredi le 14 août aujourd'hui. Côté anniversaire de Star, eh bien nous fêtons l'anniversaire du youtubeur Mr. V qui fête aujourd'hui ses 33 ans. Côté cinéma, l'actrice américaine Mila Kunis fête ses 43 ans. L'acteur Thomas Sisley fête ses 52 ans. Halle Berry, l'actrice américaine, fête ses 60 ans. Côté musique, David Hallyday fête aujourd'hui ses 60 ans. Et bon anniversaire à vous également si vous êtes né un 14 août. Bonne journée à tous et à toutes.
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0: un vrai plaisir de nouveau d'être avec vous jusqu'à 13h. Baptiste qui prend le relais après Geoffrey. Il est tout pile 10h sur votre radio. L'actualité locale dans quelques instants, Jade Bihan, mais tout de suite Nicolas Gomez. Bonjour Nicolas.
1: Bonjour à toutes et tous. 18e jour consécutif de forte chaleur sur la France. Il s'agit de la troisième vague de chaleur la plus longue jamais enregistrée dans l'Hexagone. 75 départements sont encore en alerte orange. Le reste du pays est en jaune, sauf le Calvados, la Manche, les Côtes d'Armor et le Finistère qui sont en vert. Des risques d'incendie également, ça brûle dans les Landes où un nouveau sinistre s'est déclaré hier. 1100 hectares sont déjà partis en fumée à Luglon. Plus de 500 évacués. Des incendies également au sud de Rennes, en Loire-Atlantique et dans le Pas-de-Calais. Les pompiers étaient bien sur le terrain hier, mais également en grève. Ils demandent des financements supplémentaires. Une intersyndicale a rencontré le ministre de l'Intérieur, Laurent Nunez, mais est ressorti très déçu de la réunion. Les organisations appellent à des mobilisations les 26 et 29 septembre à Paris. Vers un nouveau week-end chargé sur les routes de France. Dès aujourd'hui, tout le quart sud-est est classé rouge par bison futé dans le sens des retours. Le reste de la France est en jaune, les difficultés vont s'accentuer demain. L'Auvergne-Rhône-Alpes est noir dans le sens des départs, c'est rouge partout ailleurs dans les deux sens. Il devrait en revanche y avoir moins de circulation dimanche. Le fisc victime d'un piratage. Le ministère de l'économie a confessé hier avoir été la cible d'une cyberattaque fin juin. Des données concernant des particuliers et des professionnels ont pu être consultées et extraites par les hackers. Bercy n'a pas donné plus de détails, mais selon le média spécialisé French Bridges, près de 680 000 personnes sont concernées. Dans l'actualité internationale, un drone abattu dans l'espace aérien letton en Union européenne. L'armée lettonne l'a annoncé ce matin. Elle affirme que l'engin a été neutralisé par des avions de chasse alliés et explique que l'appareil a pénétré sur son territoire à la suite d'une guerre électronique russe. Et puis les sports, un champion du monde va signer au Paris Saint-Germain. L'attaquant espagnol Ferran Torres est en passe de s'engager avec le double champion d'Europe qui, selon l'équipe, s'est mis d'accord avec le FC Barcelone pour environ 50 millions d'euros. Il s'agira de la troisième recrue parisienne cet été après les arrivées de Magnès Akliouche et de Luca Digne. Le gardien japonais Zion Suzuki devrait suivre. Bonne journée.
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3: Bonjour à toutes et à tous. Il est urgent de stopper tous les projets d'artificialisation des sols et la bétonisation des terres agricoles. C'est le message martelé par la Confédération paysanne d'Eure-et-Loir. Les opposants de la future autoroute A154 sont attendus à Gavilhoisem pour un goûter paysan. Le collectif non à l'autoroute A154 A120 est aussi à l'origine de cette action samedi 29 août. Un été des plus secs qui a un lourd impact sur les rendements et la conservation des fruits et légumes dans les exploitations des maraîchers, comme chez Louis Légumes 28 sur la commune de Villemory à Lutz-en-Dunois. Malgré ses efforts, la récolte 2026 n'est pas au rendez-vous avec une saison grillée, témoignage dans le journal de 12h30. Un ajustement de dernière minute pour le don du sang à Châteaudun aujourd'hui. La collecte de l'EFS est rabotée d'une heure. Les donneurs sont attendus de 15h30 à 18h contre 19h à l'origine. La culture est la suite des festives à Nogent-le-Rotrou. Nouveau concert gratuit ce soir, 18h30, place Saint-Paul. C'est Jazzia, le trio aidé de leurs instruments à cordes, qui va prendre place. Il crée un univers à part et vous invite à voyager dans la tradition gitane. Côté sport, le Chartres Football déjà de retour sur les terrains après sa rencontre de mardi face à Blois. Lourde défaite 4-0, les Chartrains vont tenter de rebondir contre Saint-Privé. Ils sont en déplacement contre ce club de National 1. Quatrième match de préparation qui compte beaucoup pour les hommes de Vincent Bordeaux. Ils enregistrent durant cette pré-saison une défaite, un match nul et une victoire. Et puis le Chartres Métropole Handball, lui, entame ce soir le tournoi des Alpes. Les hommes de Thierry Anty affrontent l'équipe de Montpellier à 20h30. Ça se joue à Chambéry. La météo, elle est moite et lourde aujourd'hui. 36 à 39 degrés attendus, voire 40 degrés localement en Eure-et-Loir. Les averses à caractère orageux sont possibles avec une journée annoncée venteuse dès l'après-midi. Demain, ciel voilé, baisse progressive du mercure puisqu'il fera dimanche entre 16 et 26 degrés. Merci d'écouter Intensité. Bonne fin de semaine.
0: Merci Jade, on te retrouve à 11h pour le prochain point sur l'actualité. Bonjour les amis, bonjour tout le monde, bienvenue. Baptiste avec vous jusqu'à 13h dans l'émission Happy Days. On passe la matinée ensemble, cette dernière de la semaine, peut-être avant le week-end ou les vacances, et on va être bien. On commence cette émission en musique, bien sûr. Summer Song, tube de l'été, et on va du côté de l'année 1991 avec ce morceau des Négresses Vertes. Ça s'appelle Sous le soleil de Bodega.

0: bonnes vacances sur Intensité. Summer Song.
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Le tout dernier Muse à l'instant, Night Shift Superstar sur Intensité. 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On court ensemble, hein. On court ensemble les amis. 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Le rock français, la fille de Jacques Higelin, Isia pour son titre La Vague.

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Ça, c'est bien funk et on aime sur Intensité. Sister Sisters à l'instant. I don't feel like dancing. Et on va funkiser, danser, rocker Place des Halles. J'invente des verbes. Oui, oui, je suis comme ça. Dans le cadre de Chartres Festival à 21h ce soir, Place des Halles avec le groupe Rose Tickets. Et Rose Tickets, c'est ça. Un concert énergique entre groove, rock et funk, Rose Tickets, 21h, Place des Halles, ça va être très très bon. C'est ce qui est bon également, c'est la suite de notre programme avec l'horoscope et puis la musique de Zazie avec son titre Peu importe.

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1: Et nous sommes avec Jean-Bernard. Bonjour Jean-Bernard.
2: Bonjour.
1: Bonjour, comment ça va?
2: Bah ça va, tranquille, au boulot. C'est reparti pour la dernière semaine avant les vacances.
1: D'accord, bon bah c'est presque les vacances, c'est une bonne nouvelle.
2: Oui, c'est une bonne nouvelle, oui.
1: Vous faites quoi dans la vie?
2: Comment?
1: Vous faites quoi dans la vie?
2: Je suis chauffeur dans le TP. Je suis dans une boîte de location de chauffeur avec un camion et chauffeur.
1: D'accord, ok. Bon, ça se passe bien le boulot?
2: Impeccable. En ce moment, on emmène de la marne dans les champs pour les agriculteurs.
1: D'accord, ok. Bon, bah, c'est une bonne nouvelle. On va jouer ensemble au cahier de vacances. Je vous rappelle la règle. Je vous pose 3 questions maximum sur des questions niveau primaire. À chaque bonne réponse, c'est un cadeau. Vous pouvez repartir avec une activité à faire près de chez vous. Et attention, puisque à la première mauvaise réponse, vous pouvez tout perdre. Donc c'est à vous de juger un peu le niveau des questions et ce que vous souhaitez faire ou pas. Est-ce que vous êtes prêt?
2: Je suis prêt.
1: Allez, je lance le chrono, c'est parti. Première question, niveau CP, CE1, vrai ou faux? Dans le mot kangourou, il y a 4 syllabes.
2: Faux, il y a 3.
1: Oui, bonne réponse, bravo.
0: Mesdames, Messieurs, le Vélorail va entrer en gare de Bayeux-Ermenonville.
1: Eh bien, ça fait une session de Vélorail du côté de Pont-sous-Galardon. Jean-Bernard, est-ce que vous souhaitez continuer ou pas?
2: Je vais continuer.
1: Allez, deuxième question, CE2, CM1, quel est le résultat de cette division? 144 divisé par 9.
2: 144 divisé par 9?
1: Oui.
2: 16.
1: Oui, bonne réponse.
3: Family Park, l'aventure commence ici.
1: Eh bien, ça fait 4 entrées pour Family Park.
2: C'est magnifique, c'est ce que je voulais. Family Park pour emmener mon fils, c'est excellent. Enfin, je vais m'arrêter là.
1: Vous arrêtez là?
2: Ah ouais, c'est magnifique.
1: Eh bien, merci, félicitations.
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10: Bélier, c'est avec une vitalité au top et une belle confiance en vous que vous allez aborder ce vendredi. Taureau, de nouvelles possibilités d'avenir s'offrent à vous. Gémeaux, vous êtes bien dans votre peau et votre sérénité est contagieuse. Cancer, on vous fait confiance, on partage un secret avec vous. Lion, vous obtenez un avantage ou une petite reconnaissance qui vous flatte. Vierge, c'est avec beaucoup de plaisir que vous allez utiliser votre argent pour vous offrir une vie quotidienne plus confortable. Balance, vous trouvez le cadeau parfait pour une occasion spéciale. Scorpion, une rencontre électrique pourrait bien bousculer votre week-end. Sagittaire, foncez dans votre lit de bonheur pour être d'attaque demain. Capricorne, retrouvez vos amis en terrasse. Verseau, une journée paisible et joyeuse s'annonce. Poisson, soyez audacieux, cela vous réussira au-delà de vos espérances aujourd'hui.
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0: Les frérots de la Vega à l'instant sur Intensité.
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À l'instant, dans votre radio, Kavinsky avec son titre Night Call. Kavinsky parti bien trop tôt, 50 ans, parti cet été. Et on aime écouter sa musique sur Intensité. On va souhaiter un bon courage, peut-être pour vous la dernière ligne droite avant les vacances. Ça sent bon, vous sentez ce vendredi là qui arrive. Et on va souhaiter également eh bien, les bonnes dernières heures de vacances peut-être à tous ceux qui vivent un dernier week-end qui arrive et qui reprendront le chemin du travail lundi. Bon courage, profitez bien. Profitez des quelques heures qu'il vous reste. Nous, on reste ensemble jusqu'à 13h, ça c'est sûr, avec l'actualité de 11h qui arrive et la musique de Teddy Swims sur Intensité.

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1: Un vrai plaisir de vous accompagner ce matin. Bienvenue à tous ceux qui nous rejoignent. Il est 11h sur votre radio préférée, Intensité. On retrouve Jade Billon dans 2 minutes pour l'actualité locale et tout de suite Nicolas Gomez. Bonjour Nicolas.
2: Bonjour à toutes et tous. Nouvelle journée caniculaire sur la France. Déjà 30 degrés ce matin sur la Côte d'Azur, 24 à Paris. Les températures vont continuer à monter cet après-midi. 75 départements sont placés en vigilance orange par Météo France et ils le resteront demain. Hier, 2 records de température maximale ont été battus. 41,5 degrés dans les Deux-Sèvres et 40,4 degrés dans le Jura. Les températures devraient progressivement baisser à partir de ce week-end. Les incendies, eux, ne faiblissent pas, et notamment dans les Landes, à Luglon, à une 30 kilomètres de Mont-de-Marsan. Le sinistre s'est déclenché hier. 1100 hectares ont déjà brûlé depuis. Selon la préfecture, il a quelque peu perdu en intensité dans la nuit, mais une reprise virulente est à craindre cet après-midi en raison des 36 degrés prévus dans les Landes. Inquiétude aussi en Ille-et-Vilaine, où 225 hectares ont brûlé depuis 2 jours au sud de Rennes. La situation est jugée stable par les soldats du feu, mais les températures pourraient là encore favoriser un regain d'intensité des flammes. Selon le ministère de l'Intérieur, qui a donné des chiffres actualisés, 474 interpellations en lien avec les incendies ont eu lieu depuis le début de la saison, dont 183 mineurs. Et parmi eux, un jeune de 15 ans placé en centre éducatif fermé et mis en examen à Bordeaux. Il est suspecté d'être impliqué dans l'incendie qui a causé la mort de 2 pompiers en juillet près de l'aéroport de Mérignac. Dans l'actualité également, du monde sur les routes de France. En cette veille de 15 août, le quart sud-est est classé rouge dans le sens des retours. Bison Futé voit orange sur le reste de la France. Le pic des ralentissements est attendu entre 16h et 19h. Demain, cela s'annonce encore plus compliqué. Toute la France est en rouge dans les 2 sens de circulation. Et l'Auvergne-Rhône-Alpes est même classée noire dans le sens des départs. Un mot de sport pour finir. Il laisse derrière lui un immense palmarès, dont une médaille d'or olympique. Le nageur Florent Manodou a annoncé sa retraite hier soir. Il n'avait plus nagé en compétition depuis ses 2 médailles de bronze récoltées lors des Jeux de Paris en 2024. Voilà pour l'info. Excellente fin de matinée à notre écoute.
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4: Bonjour à toutes et à tous. Il est urgent de stopper tous les projets d'artificialisation des sols et la bétonisation des terres agricoles. C'est le message martelé par la Confédération paysanne de Raye-et-Loire. Les opposants de la future autoroute A154 sont attendus à Gaville-Oisem pour un goûter paysan. Le collectif non à l'autoroute A154-A120 est aussi à l'origine de cette action samedi 29 août. Un été des plus secs qui a un lourd impact sur les rendements et la conservation des fruits et légumes dans les exploitations des maraîchers, comme chez Louis Légumes 28 sur la commune de Villemory à Lutzen-Dunois. Malgré ses efforts, la récolte 2026 n'est pas au rendez-vous avec une saison grillée, témoignage dans le journal de 12h30. Un ajustement de dernière minute pour le don du sang à Châteaudun aujourd'hui. La collecte de l'EFS est rabotée d'une heure. Les donneurs sont attendus de 15h30 à 18h contre 19h à l'origine. La culture est la suite des festives à Nogent-le-Rotrou. Nouveau concert gratuit ce soir, 18h30, place Saint-Paul. C'est Jazzia, le trio aidé de leurs instruments à cordes, qui va prendre place. Il crée un univers à part et vous invite à voyager dans la tradition gitane. Côté sport, le Chartres Football déjà de retour sur les terrains après sa rencontre de mardi face à Blois. Lourde défaite 4-0, les Chartrains vont tenter de rebondir contre Saint-Privé. Ils sont en déplacement contre ce club de National 1. 4e match de préparation qui compte beaucoup pour les hommes de Vincent Bordeaux. Ils enregistrent durant cette pré-saison 1 défaite, 1 match nul et 1 victoire. Et puis le Chartres Métropole Handball, lui, entame ce soir le tournoi des Alpes. Les hommes de Thierry Anty affrontent l'équipe de Montpellier à 20h30. Ça se joue à Chambéry. La météo, elle est moite et lourde aujourd'hui. 36 à 39 degrés attendus, voire 40 degrés localement en Eure-et-Loire. Les averses à caractère orageux sont possibles avec une journée annoncée venteuse dès l'après-midi. Demain, ciel voilé, baisse progressive du mercure puisqu'il fera dimanche entre 16 et 26 degrés. Merci d'écouter Intensité. Bonne fin de semaine.
1: Merci Jade, on te retrouve à midi pour le prochain point avec l'actualité. Le tube de l'été chaque début d'heure, Summer Song en 1998. Eh bien, Cheyenne et son latino nous chantaient Salomé.

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0: Le tube du moment, Tame Impala, à l'instant avec le titre Dracula. Je vous parle d'un festival qui aura lieu mi-septembre du côté du château de Courtalin. Alors, le cadre est incroyable. Le vendredi 18, samedi 19, dimanche 20 septembre, Starter au château de Courtalin. 15 concerts, 200 exposants engagés pour un monde plus durable et des conférences autour du climat. Le vendredi, il y aura ça, les amis.
1: C'est droit français.
0: Le groupe Les Têtes Raides.
2: On est les oubliés.
0: L'artiste Gauvin Cers.
3: J'ai enfin trouvé mon père, il vit en Éthiopie, j'ai aussi trouvé.
0: Le reggae d'Anakil, français, on aime. Et le swing de Caravan Palace. Un village animation, un marché de producteurs, des spectacles. Bref, un week-end complet à vivre en famille, entre amis. Info, programme, billetterie, starter.fr. Qu'est-ce qu'il y a à la télé ce soir? Le programme télé nous dit tout dans quelques instants et la musique de Cats on Trees accompagnée de Calogero.

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2: Et sur votre plateau télé ce soir, deux équipes face à face dans un jeu, un faux prêtre recruté pour la bonne cause et puis une mère en quête des rêves de son fils. Et TF1 propose une nouvelle soirée de la famille en or avec Camille Combal à l'animation qui reçoit deux capitaines qui se connaissent bien, Laurent Ruquier et Michel Bernier. Leurs équipes vont tenter de remporter 100 000 euros pour l'association Les Apprentis d'Auteuil. Une comédie déjantée maintenant sur TMC, Christophe, avec Lucien Jean-Baptiste et Michael Youn. Le père Marc tente de récolter des fonds pour la construction d'un hôpital pour enfants en Haïti, mais il crée un groupe de musique et engage pour ça un faux prêtre ingérable.
3: On a 8 semaines pour récolter 50 000 euros. Tu veux monter un groupe ?
4: Oui !
3: À partir de maintenant, tu es le père Christophe.
5: Oh, Marie, si tu savais tout le mal que l'on me fait.
6: Amen.
2: Et puis un drame plein d'espoir sur M6, c'est la chambre des merveilles de Lisa Azuelos. Alexandra Lamy incarne une mère dont le fils est plongé dans le coma après un accident et elle découvre alors incarner avec tous ses rêves.
7: Ça fait 6 mois que je fais tous les jours hôpital, entrepôt, on a vu tous les spécialistes et puis rien.
8: À réaliser avant la fin du monde parce que ça va peut-être arriver plus vite que prévu.
9: Tu crois vraiment que si tu réalises tout ce qu'il y a là-dedans, on va se réveiller?
7: Je sais pas, maman. Mais tu trouves que je suis folle?
9: Oui, mais ça me plaît.
2: Une famille en or sur TF1, Christophe sur TMC et puis la chambre des merveilles sur M6. Excellente soirée télé à tous.
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2: Oh, c'était bon ça. Kissy and the Sunshine Band.
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2: Et on joue tous les matins du lundi au vendredi avec Geoffrey, 7h15, 8h15. Et 9h15, le principe est simple, 3 questions, 3 niveaux et jusqu'à 3 cadeaux à gagner. Alors par exemple, des sessions en acrobranche avec Acrocamp à Chartres, des journées sessions téléski nautique avec le TN28 à Fontaine-Simon, encore des entrées au complexe aquatique l'Odyssée à 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
2: Ça tombe bien, on va écouter un gagnant dans quelques instants, Ripley, le forum des associations également, et puis la musique, la bonne musique avec Ed Sheeran.

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1: Et nous jouons avec Ludivine. Bonjour Ludivine.
2: Bonjour.
1: Bonjour, vous nous appelez de Flacey, c'est ça?
2: C'est ça.
1: Qu'est-ce que vous faites dans la vie?
2: Factrice.
1: D'accord, et ça se passe bien le boulot?
2: Oui.
1: Vous êtes en vacances ou vous bossez?
2: Non, je m'apprête à partir en tournée.
1: D'accord, bon. Bon courage, en tout cas, on va jouer ensemble rapidement avant que vous partiez travailler. La règle est très simple, je le rappelle, 3 questions niveau primaire, 1 cadeau à chaque bonne réponse. À vous de décider de continuer ou non, en sachant qu'à la première mauvaise réponse, vous pouvez tout perdre. Et surtout, je prendrai la première réponse que vous me donnerez. Okay. Est-ce que vous êtes prête?
2: Oui.
1: Allez, c'est parti, première question niveau CPCE1. Quelle est la couleur de la fleur du pissenlit? Oui, bonne réponse.
0: Vos entrées à l'Odyssée.
1: 2 entrées à l'Odyssée, le super complexe aquatique de Chartres. Qu'est-ce que vous faites, Ludivine?
2: On va continuer un petit peu.
1: Allez, vrai ou faux? En cas d'orage, il faut s'abriter sous un arbre.
2: Faux.
1: Oui, bonne réponse.
0: Mesdames, messieurs, le Vélorail va entrer en gare de Bayeux-Ermenonville.
1: Eh bien, c'est une balade pour vous et vos proches en Vélorail, du côté de Pons ou Galardon. Est-ce que vous continuez ou pas?
2: On va continuer.
1: Allez, dernière question. Quel est le plus grand pays du monde? Si vous prenez une carte, vous regardez, et d'après vous, quel est le plus grand pays du monde?
2: Je suis dans ma voiture, j'ai pas de carte.
1: Vous voyez à peu près?
2: La Russie.
1: Oui, bravo.
3: Family Park, l'aventure commence ici.
1: 4 entrées à Family Park et c'est gagné, bravo, c'est un sans faute, félicitations.
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1: Très bon vendredi, bienvenue sur Intensité en cette fin de semaine. Voici le Forum des associations. Rendez-vous demain, 15 août, à la Petite Haie à Mouret, concours de labour à l'ancienne, organisé par Nostalgie Rétro, dès 10h pour les battages. Expo de matériels anciens, inscription 06 12 64 07 98, entrée gratuite. Demain toujours sur le terrain de pétanque de la Pointe de l'Île à Dangeau, concours de pétanque en doublette par la boule d'Angelaise, inscription à 13h, j'ai du 8 à 14h30, 10 euros par équipe. Demain toujours sur les nouveaux terrains, rue d'Ancherville à Béville-le-Comte, concours de pétanque en doublette organisé par Béville Sportif Pétanque, inscription 13h30, j'ai du 8 à 14h30, 10 euros par équipe. Dimanche à 14h30, place Aristide Briand à Épernon, visite guidée sur les femmes remarquables d'Épernon, organisée par Épernon Patrimoine et Alentour, au tarif de 8 euros pour les adultes, 3 euros pour les moins de 18 ans, réservation au 06 23 82 99 08. Jeudi prochain à 14h à la salle des fêtes de Châteauneuf-en-Thymerais, des dansants de l'amitié Castelneuvienne avec l'orchestre de Christelle Beltrame, tarif 13 et 14 euros, uniquement sur réservation au 06 07 17 50 79. Dimanche 23, rue de l'école à Vérigny, bric-à-brac de l'association Bien Vivre à Vérigny, 7 euros les 3 mètres, renseignement 06 15 30 97 02. Samedi 29, à partir de 6h, au plan de Vauve, ville-grenier de l'association des pêcheurs des villages vauvéens. 2 euros le mètre, nombreuses animations, expos de voitures et motos anciennes et structures gonflables. Réservation 06 36 14 42 29. Samedi 29, toujours à 14h, à la salle des fêtes de Châteauneuf-en-Thimerais, l'auto de la Mystée Castelneuvienne. 4 euros le carton, à gagner bon d'achat jusqu'à 500 euros. Réservation 06 07 17 50 79. Enfin, samedi 29 août, toujours à 18h, en l'église de la Ferté-Villeneuil, concert gratuit, sérénade dans le cadre de la fête de la Saint-Gilles. 19h30, repas, 22h, feu d'artifice. Tarif adulte 20 euros, tarif moins de 12 ans 10 euros. Réservation avant le 20 août au 07 88 98 69 09. Dimanche 30 août, de 10h à 18h, au 18 rue du Moulin à Bouville, fête du Moulin de Pélard, organisée par l'ASMP. Animation toute la journée, labour à l'ancienne et marché artisanal. Repas avec jambon grillé, 23 euros. Réservation avant le 20 août au 06 16 06 26 57. Et puis le musée École d'Inver est ouvert de 14h à 18h, sauf lundi et mardi. Ouvert uniquement pour les groupes, sur réservation au 02 37 98 36 07, tarif individuel 5,50 €, et c'est gratuit pour les moins de 6 ans. Et c'est terminé pour ce forum, on se retrouve évidemment très vite pour de nouvelles annonces. Très bonne journée à tous et à toutes.
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Le dieu de moment, Tizis Théodora à l'instant, mélodrama. 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La musique de Coldplay avec le titre Talk.

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La grande artiste Taylor Swift à l'instant. Restez bien avec nous, l'actualité de midi arrive très très vite, le temps de s'écouter Miles Smith sur votre radio préférée.

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0: C'est peut-être la pause de midi pour vous, peut-être les vacances également. Bonnes vacances à vous. Il est tout pile midi sur Intensité. On retrouve dans quelques instants Jade Billan et tout de suite François Germain. Bonjour François.
1: Bonjour à tous. 474 personnes interpellées pour des départs de feu en France depuis début juillet. Parmi ces interpellations, plus de 180 concernent des mineurs, que ce soit pour des incendies volontaires ou involontaires. Depuis le début de l'été, quelques 120 000 hectares de végétation ont été parcourus par les flammes. Dans 9 cas sur 10, les incendies ont une origine humaine. Dans les Landes, les flammes ont déjà parcouru 1100 hectares depuis hier soir. 525 personnes ont été évacuées et 500 pompiers sont mobilisés. Aucune habitation n'a été touchée. La préfecture déplore une situation défavorable et un feu virulent. Deux routes sont coupées à la circulation. Une situation sur le front des incendies rendue compliquée par la chaleur. Les Landes sont en vigilance orange canicule, tout comme 74 autres départements. Selon Météo France, le pic de l'épisode était hier. D'ailleurs, ce jeudi a été l'une des journées les plus chaudes jamais enregistrées, avec de nombreux records mensuel battu, en particulier dans le quart nord-ouest, à l'exception de la Bretagne. On peut s'attendre à une baisse des températures ce week-end. Un enfant de 5 ans percuté par une voiture de police à Saint-Denis hier soir. Il est hospitalisé, mais ses jours ne sont pas en danger. Le maire Bali Bagayoko souhaite que toute la lumière soit faite sur les circonstances de cet accident. La grève chez EasyJet ce week-end. Une quarantaine de vols au départ de la France vont être annulés. Demain, ce devrait également être le cas dimanche. L'intersyndicale dénonce l'échec des discussions sur l'amélioration des conditions de travail. Les salariés déplorent notamment une instabilité des plannings et des changements de dernière minute. En voiture, il faut s'armer de patience pour ce week-end du 15 août. C'est rouge dès aujourd'hui dans le sens des retours sur un large quart sud-est, orange partout ailleurs. Demain, la journée sera très compliquée. Toute la France sera en rouge. Ce sera même noir en Auvergne-Rhône-Alpes. Et puis tout va bien pour Léon Marchand au championnat d'Europe de natation. Le Français a terminé premier de sa série sur le 200 mètres papillon. Il est qualifié pour les demi-finales qui se tiendront ce soir. Voilà pour l'info. Excellente journée.
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3: Bonjour à toutes et à tous. Il est urgent de stopper tous les projets d'artificialisation des sols et la bétonisation des terres agricoles. C'est le message martelé par la Confédération paysanne d'Eure-et-Loir. Les opposants de la future autoroute A154 sont attendus à Gavilloisème pour un goûter paysan. Le collectif non à l'autoroute A154 A120 est aussi à l'origine de cette action samedi 29 août. Un été des plus secs qui a un lourd impact sur les rendements et la conservation des fruits et légumes dans les exploitations des maraîchers, comme chez Louis Légumes 28 sur la commune de Villemory à Lutzen-Dunois. Malgré ses efforts, la récolte 2026 n'est pas au rendez-vous avec une saison grillée, témoignage dans le journal de midi 30. Un ajustement de dernière minute pour le don du sang à Châteaudun aujourd'hui. La collecte de l'EFS est rabotée d'une heure. Les donneurs sont attendus de 15h30 à 18h contre 19h à l'origine. La culture est la suite des festives à Nogent-le-Rotrou. Nouveau concert gratuit ce soir 18h30, place Saint-Paul. C'est Jazzia, le trio aidé de leurs instruments à cordes, qui va prendre place. Il crée un univers à part et vous invite à voyager dans la tradition gitane. Côté sport, le Chartres Football déjà de retour sur les terrains après sa rencontre de mardi face à Blois. Lourde défaite 4-0, les Chartrains vont tenter de rebondir contre Saint-Privé. Ils sont en déplacement contre ce club de National 1, 4e match de préparation qui compte beaucoup pour les hommes de Vincent Bordeaux. Ils enregistrent durant cette pré-saison une défaite, un match nul et une victoire. Et puis le Chartres Métropole Handball, lui, entame ce soir le tournoi des Alpes. Les hommes de Thierry Anty affrontent l'équipe de Montpellier à 20h30. Ça se joue à Chambéry. La météo, elle est moite et lourde aujourd'hui. 36 à 39 degrés attendus, voire 40 degrés localement en Eure-et-Loir. Les averses à caractère orageux sont possibles avec une journée annoncée venteuse dès l'après-midi. Demain, ciel voilé, baisse progressive du mercure puisqu'il fera dimanche entre 16 et 26 degrés. Merci d'écouter Intensité. Bonne fin de semaine.
0: Merci Jade. On te retrouve à 12h30 pour l'actualité.
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0: Tiens, Jade, ne pars pas, tu vas aimer cette chanson, j'en suis sûr, même si tu es un peu plus jeune. En 1985, tu n'étais pas né, mais pourtant il chantait et on adorait, et on continue d'adorer Gilbert Montagné, le tube de l'été, les Sunlight des Tropiques.

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Shakira accompagnée de Burna Boy avec son tube de l'été Die Die qu'on a écouté pendant la Coupe du Monde. Oui, on a des regrets sur cette Coupe du Monde de football. Bref, c'est passé. Bravo à l'Espagne qui sont eux de nouveau champions du monde. Et moi, je vous donne une idée sortie en attendant demain du côté de Tiron. Gardez à partir de 19h rue de l'Abbaye des concerts gratuits les samedis de l'été à Tiron. Gardez avec un barbecue, une buvette et une ambiance conviviale qu'on partage en famille, entre amis, avec ceux que vous voulez. Voilà. Et demain, vous avez rendez-vous avec Perche et Men et son répertoire de musique traditionnelle. Je vous rappelle la date demain, donc à partir de 19h rue de l'Abbaye à Tiron-Gardet. Vous êtes à la recherche d'un emploi, la Minute Emploi arrive très très vite sur Intensité.

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1: Bienvenue sur Intensité, très bon vendredi. Voici quelques offres d'emploi près de chez vous. Une agence d'intérim recherche plusieurs profils sur Chartres, Gélinville, alentour. Elle recherche carrossier, opérateur de production, chauffeur SPL, maçon VRD, conducteur d'engin TV, soudeur, cariste, électrotechnicien. Sur la commune d'Auneau, elle recherche employé libre-service. Sur Ille-et-Combray, elle recherche employé libre-service également. Sur la Bazoches-Gouët, elle recherche un emballeur. Et enfin, sur les communes de Saint-Ville et Ouerville, un cariste. Et si vous êtes intéressé, vous pouvez appeler le 02 37 22 01 01. Très bonne journée à tous et à toutes sur Intensité. On se retrouve très vite pour de nouvelles offres.
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4: Et nous sommes avec Gilles. Bonjour Gilles.
5: Bonjour.
4: Gilles, vous nous appelez de Bouville, c'est ça?
5: C'est ça même.
4: Qu'est-ce que vous faites dans la vie?
5: Retraité agriculteur.
4: D'accord, ok, ça se passe bien la retraite?
5: Ça se passe bien, ouais.
4: Vous en profitez, vous vous reposez?
5: Pas spécialement, j'ai mon fils qui a repris, alors j'ai un petit coup de main.
4: D'accord, ah bon bah c'est bien, il n'est pas tout seul, comme ça.
5: Voilà.
4: C'est le principal, c'est bien, on va jouer ensemble, comme je vous ai dit, plein de cadeaux, des activités à faire en famille, près de chez vous. La règle est très simple, je vais vous poser des questions, trois questions maximum, sur des questions au niveau primaire, comme ça on va réviser un peu les basiques. À chaque bonne réponse, c'est un cadeau. Et attention, puisque à la première mauvaise réponse, vous risquez de tout perdre. Est-ce que vous êtes prêt?
5: Je suis prêt.
4: Allez, c'est parti. Première question, donc CPCE1, vrai ou faux? Les oiseaux ont des dents?
5: Faux.
4: Oui, bonne réponse. Premier cadeau pour vous.
2: Dunois Kart.
4: Deux sessions karting chez Dunois Kart à Lutz-en-Dunois.
5: Ah ouais.
4: Alors, Gilles, qu'est-ce que vous faites? Est-ce que vous continuez ou pas?
5: J'hésite parce que Dunois Kart, c'est ce que je voulais. Alors, pas alors là, on continue pour la deuxième. Alors,
4: allez, deuxième question. Niveau CE2, CM1, qui a peint le tableau La Nuit Étoilée? Un tableau très très célèbre. La Nuit Étoilée.
5: J'ai des noms qui me viennent là, mais... Van Gogh.
4: Bonne réponse, bravo.
5: Ah, là, c'était chaud.
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4: Deux entrées à l'Odyssée, c'est le complexe aquatique à Chartres.
5: Ah bah c'est parfait, en ce moment c'est bien.
4: Qu'est-ce que vous faites, Gilles?
5: Ah, je vais être prudent, je vais m'arrêter.
4: Vous arrêtez là?
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13: Déjà la pause, il est 12h30, l'heure de retrouver le JLDR présenté aujourd'hui par Jade Billan.
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15: Un Chartrain qualifié pour la finale des championnats de France des échecs. On en parle dans ce journal. Également la sécheresse et la canicule depuis le mois de juin. Moins de fruits et légumes poussent cette année et les maraîchers ont de quoi s'en inquiéter. Et puis la verbalisation en cas de non-port du masque si vous circulez en trottinette électrique. Une ville eurélienne passe le pas. Salut Geoffrey, bonjour à toutes et tous.
4: Le port du casque est désormais obligatoire à Chartres pour les usagers à trottinette électrique.
15: Le maire Ladislas Vergne a publié un arrêté municipal en ce sens hier. L'élu plaide plus largement pour que cette réglementation devienne obligatoire à l'échelle nationale. En attendant, seuls les maires ou préfets peuvent prendre des décisions à l'échelle locale. Une publication qui intervient à Chartres après l'accident impliquant un de ses engins motorisés mercredi, rue Saint-Chéron. Selon les deals, plus largement 10 accidents de ce genre ont nécessité l'intervention des pompiers depuis le début de l'année. Il ne s'agit pas de verbaliser pour verbaliser, mais de protéger pour Ladislas Vergne. Dans un communiqué, il fait savoir que, dans un premier temps, la police municipale mènera un travail de pédagogie et sensibilisation auprès des usagers. Et à compter de la fin de l'été, cette obligation sera pleinement contrôlée et les contrevenants verbalisés. Le montant de cette amende n'est pas encore connu. Un nouveau week-end difficile sur la route des vacances avec les retours qui commencent à prendre le pas sur les départs. Les retours qui affichent orange sur la carte de bison futé dans l'Hexagone, rouge pour l'Auvergne-Rhône-Alpes et le pourtour méditerranéen aujourd'hui. Et puis demain, drapeau rouge hissé pour tous les départements. Dans le détail, ce vendredi, sur les autoroutes A10 et A11 qui traversent l'Eure-et-Loire, le trafic s'annonce très chargé au départ de la région parisienne du milieu de matinée jusqu'en fin de soirée, selon Vinci Autoroute. Aux abords des grandes agglomérations, vous allez pouvoir localement rencontrer de fortes zones tampons avec des ralentissements. Un ajustement de dernière minute pour le don du sang à Châteaudun. La collecte, c'est aujourd'hui. Ça devait être jusqu'à 19h, mais l'établissement français du sang doit raboter le rendez-vous d'une heure. Les donneurs sont donc attendus de 15h30 à 18h.
4: Moins de fruits et de légumes cette année dans les jardins.
15: Les différentes cultures ont souffert des conditions climatiques depuis le printemps. C'est sûrement le cas chez vous aussi. Mais ça a de quoi inquiéter les professionnels. La sécheresse, les fortes chaleurs ont un impact sur les rendements et la conservation. Malgré les efforts de ces maraîchers, cette récolte 2026 n'est pas au rendez-vous. Une saison qualifiée de grillée. Ludovic Ravaillot, vous vous êtes rendu dans le Dunois avec Louis Légumes 28. Vous faites un état des lieux chez ce producteur de Villemory à Lutzen-Dunois.
16: Sur 2,5 hectares, l'exploitation cultive en plein champ les fruits et légumes au fil des saisons. Une culture diversifiée avec forcément quelques produits phares pour l'été. François-Louis est agriculteur et maraîcher chez Louis Légumes 28.
17: Ce qu'elle vient rechercher un peu dans nos productions, c'est la tomate de plein champ, le melon aussi, et on a toujours gardé notre historique de salade.
16: Mais cette année, quelle que soit la plante, la chaleur, beaucoup trop forte et qui dure dans le temps, est lourde de conséquences avec cette sécheresse, comme pour les tomates, pourtant épargnées par le mildiou cet été, qui peinent sous le soleil brûlant.
17: Beaucoup moins de production due à la couleur des fleurs. Quand il y a trop de température, les fleurs coulent, ça accroche pas les fruits. On se retrouve même avec un retard de production parce que la plante se rétracte sur elle-même. Au lieu de se développer et d'amener à maturité le fruit, elle en a assez que de se compenser, à puiser l'eau du sol pour sa végétation.
16: Et malgré l'irrigation, aucune culture n'est donc épargnée par ces conditions extrêmes.
17: On a une réduction en quantité. Et la qualité, c'est difficile de la tenir parce que c'est bon ponctuellement, mais ça ne tient pas dans le temps. C'est assez difficile en conservation. Donc moins de qualité, des produits qui évoluent très vite, par exemple les salades qui montent, chose qu'on n'a pas quand on n'a pas ces températures-là.
16: Et même chose pour les grandes cultures marquantes sur le territoire.
17: Nous, on a déjà récolté une partie de pommes de terre, on a déjà récolté une partie d'oignons. Ben, les rendements, ils sont au moins 10% en dessous de la moyenne qu'on peut avoir les autres années.
16: L'année s'annonce compliquée pour la trésorerie des maraîchers et interroge aussi pour l'avenir, notamment autour de l'irrigation.
17: Les idées, ils sont aussi d'aller peut-être plus vers du goutte à goutte, qui fait des économies d'eau, mais c'est des investissements. Et aujourd'hui, je peux vous dire qu'en agriculture, c'est difficile d'investir parce qu'on a des trésoreries qui sont mises à mal depuis plusieurs années.
16: Et plus que les prix de vente qui s'alignent sur l'offre et la demande, les charges sont pointées du doigt pour pouvoir rester compétitif.
15: Un reportage de Ludovic Ravaillot. Et dans ce contexte de canicule, de sécheresse dont on vous parle depuis le mois de juin, la Confédération paysanne appelle à une nouvelle mobilisation citoyenne contre la future A554. Qui traverserait, on le rappelle, la Beauce jusqu'à Dreux, avec donc la Nationale 154 qui deviendrait privatisée avec un concessionnaire. Une action contre la bétonisation des terres agricoles et plus largement pour stopper tous les projets d'artificialisation des sols est à venir, que ce soit les projets autoroutiers ou de data center, fait savoir le troisième syndicat agricole de France. Ce goûter paysan va avoir lieu samedi 29 août à Gaville-Oisem, aux côtés du collectif Non à l'autoroute A154 à 120. On va parler culture à présent avec Châteaudun et les estivales. Oui, place à ce concert de musique classique aujourd'hui. L'ensemble Serenata, composé de 10 instruments à vent, va entre autres faire résonner les plus belles œuvres de Mozart. C'est à 19h au château de Châteaudun. Autre rendez-vous culturel gratuit, grand public, les festives. Nous jouons le Rotrou, c'est à partir de 18h30, place Saint-Paul. Et ce soir, c'est Jadzia qui vous attend. Un trio et d'instruments à cordes qui crée un univers à part et vous invite surtout à la rencontre et au voyage dans la tradition gitane.
4: Avant de parler sport, un focus sur le Séchart échec.
15: Et oui, ça passe pour Maxime Lagarde, mais ça coince pour Laurent Fraissinet en demi-finale des championnats de France des échecs à Vichy. Tous les deux sont donc licenciés au Séchart échec. Maxime Lagarde a éliminé le champion de France en titre, Marc-Andrea Maurizi, ancien chartrain. En ballotage favorable après une victoire sans tâche lors de la partie aller, le champion de France 2019 n'a laissé à son adversaire aucune chance de revenir lors de la partie retour hier. Quant à Laurent Fraissinet, il n'a malheureusement pas réussi à passer l'écueil d'Étienne Bacro, l'octuple champion de France. C'est donc pour aujourd'hui, pour soutenir le chartrain Maxime Lagarde en finale à partir de 14h30. Le sport, c'est le football déjà de retour, le Séchart, pour son quatrième match de préparation. Mardi, une lourde défaite a été encaissée par les Chartrains, c'était contre Blois. Il se déplace à présent contre un club de National 1, Saint-Privé. Et puis côté handball, le Séchart Métropole, lui, dispute le tournoi des Alpes à Chambéry. Deux rencontres programmées, une aujourd'hui, une demain. Et donc pour ce vendredi, rencontre contre l'une des meilleures équipes de Star League, tout simplement, c'est Montpellier. Et c'est à partir de 20h30.
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1: Et on passe à la météo de ce vendredi.
2: Absolument, c'est une journée qui va être assez étouffante. Temps orageux, assez humide et donc cumulé avec la chaleur, ça va être assez difficile puisque déjà à la mi-journée, on aura dépassé les 30 degrés.
1: Et pour cet après-midi,
2: les températures avoisinent les 39 voire 40 degrés de manière très localisée. Ça, ce sont des maximales plutôt pour les territoires très urbanisés, hein, sur les agglomérations de Chartres, Dreux. 38 degrés à Nogent-le-Rotrou, 37 dans le Dunois. Et donc dans les terres, 37 degrés aussi en moyenne. Des averses orageuses localisées sont possibles aujourd'hui.
1: Et ce week-end ?
2: Temps qui va rester orageux très localement demain, mais surtout mitigé avec un ciel voilé. Et dimanche, selon les premières tendances, les averses, elles seront faibles, mais elles seront là. Et les températures, eh bien, on va perdre 10 degrés.
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1: Rendez-vous à Nogent-le-Roi pour une exposition Fête de l'art. Ça commence aujourd'hui, c'est jusqu'au 13 septembre et ça se passe au château de Nogent-le-Roi.
2: À La Ferté-Vidame, des balades commentées en calèche, c'est sur réservation ce vendredi de 17h à 18h.
1: Profitez de Chartres en lumière en canoë jusqu'au 14 août, donc jusqu'à aujourd'hui. Ça se passe à 22h15 et c'est sur inscription.
2: Et puis dans le reste des idées de sortie à Bonneval, l'exposition Vélo de course, c'est depuis le mois de mars et encore jusqu'à décembre. C'est ouvert toute la semaine sauf les mardis.
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5: Allez, sur Intensité, on fait un prochain point à 13h sur l'actualité.
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5: Et retour de la musique sur Intensité, Mumford & Sons.

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Oria dans votre radio avec sa soirée mondaine. C'est vendredi et je vous laisse avec une belle après-midi sur Intensité. Je vous souhaite un très bon week-end. De retour lundi dès 10h pour une nouvelle édition, une nouvelle semaine dans Happy Days. Bon week-end, à lundi, ciao.

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0: Bonjour à tous. Il reconnaît avoir jeté un mégot. Un mineur est mis en examen en Gironde, accusé d'avoir provoqué l'incendie de Mérignac fin juillet qui avait coûté la vie à deux pompiers. Le jeune homme de 15 ans, mis en examen pour destruction involontaire par incendie, a été placé en centre éducatif fermé. Depuis début juillet, 474 personnes ont été interpellées pour des départs de feu, dont 183 mineurs. Dans les Landes, les pompiers continuent de lutter contre l'incendie de Luglon. Les flammes ont déjà parcouru 1100 hectares depuis hier. Deux foyers sont toujours actifs, 500 pompiers mobilisés. Ils peuvent compter sur le soutien de renforts venus des départements voisins. Pour la première fois en France, un hélicoptère australien Chinook a été utilisé contre l'incendie. Il peut larguer 11 tonnes d'eau en une seule rotation. 75 départements toujours en vigilance orange canicule. Encore une journée très chaude sur la France. On attend des valeurs de 40 degrés sur le centre et en Île-de-France. Mais une baisse notable des températures s'amorce par la Bretagne, la Normandie et la façade atlantique. Avec la sécheresse, comment aider les agriculteurs? La ministre de l'Agriculture, Annie Genevard, réfléchit à la mise en place d'un prêt sécheresse pour permettre aux agriculteurs de faire la jonction avec leur prochaine production. La ministre demande aussi à la grande distribution une revalorisation des prix payés aux agriculteurs en privilégiant l'origine France. Selon le président de la FNSE, Arnaud Rousseau, l'impact de la sécheresse et des canicules pour l'agriculture nécessiterait des milliards d'euros. À Nice, un septième suspect mis en examen dans l'affaire de l'incendie criminel des Moulins. Incendie qui avait tué 7 personnes, dont 4 enfants il y a 2 ans. Le mis en examen, placé en détention provisoire, est soupçonné d'être le principal organisateur du commando criminel. Il est déjà connu des services de police, notamment pour meurtre en bande organisée. Et puis la suite des championnats d'Europe d'athlétisme de Birmingham. À retenir ce soir, côté français, 4 finales, notamment Mélina Robert-Michon en lancer de disque, mais aussi Alessia Zarbo sur le 10 000 mètres. Voilà pour l'info, excellente après-midi.
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2: Bonjour à tous, les températures commenceront à baisser légèrement à partir de demain. En attendant, le département reste en vigilance orange canicule et orange pour le risque feu de forêt. Hier, on a relevé 39,9 degrés à Oud. Dans la journée, 5 records mensuels ont été battus dans le département, selon l'association Météo Centre Val-de-Loire. À Vichères, Lens, Sours, Senonches ou encore Chapelle-Guillaume, où 39 degrés ont été relevés contre 37,6 degrés pour le précédent record enregistré en août 2020. Un nouvel arrêté vient d'être publié par la préfecture sur les mesures de restriction des usages de l'eau. Les zones de la Vègre, le Loiramont, Lausanne, Lierre et l'Aigre restent en crise. À ces cours d'eau s'ajoute également l'Eure moyen-eau, l'Eure qui reste de manière générale en alerte renforcée comme le Loiraval, la Cloche et la Voise. Une sécheresse et de fortes chaleurs qui ont de lourdes conséquences sur les rendements et la conservation dans les exploitations des maraîchers. La production est en baisse chez Louis et Légumes 28 sur la commune de Villemory à Lutz-en-Dunois. Malgré les efforts, la récolte 2026 n'est pas au rendez-vous avec une saison grillée. Reportage à réécouter sur intensité.net. La suite des festives à nos gens le retrouvent ce soir avec la Jazzia. Le trio aidé de leur instrument à cordes crée un univers à part et vous invite à voyager dans la tradition gitane. C'est à partir de 18h30, place Saint-Paul. Du funk, du rock et de la pop au programme de Chartres Festival ce soir avec le groupe Rose Ticket. C'est à 21h, place des Halles. Et puis à Châteaudun, les estivales autour de la musique classique ce soir avec l'ensemble Serenata, composé de 10 instruments avant. C'est à 19h au Château. Un mot de sport avec le basket et le CCMBM qui a repris l'entraînement cette semaine, qui dispute son premier match amical ce soir. Le club qui a réussi à sauver sa peau en National 1 affrontera Rueil, club de National 2 dans les Hauts-de-Seine. La météo, encore du plein soleil pour cet après-midi avec cependant un risque d'orage, compté 38 voire 40 degrés encore cet après-midi. Le mercure frôlera encore avec les 30 degrés dans le courant de la soirée. Bon après-midi avec Intensité.
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1: Et nous allons jouer aujourd'hui avec Chantal. Bonjour Chantal.
2: Bonjour Geoffrey.
1: Comment ça va?
2: Très bien.
1: Vous nous appelez de Châteaudun, c'est ça?
2: Je vous appelle de Châteaudun.
1: Oui, ça. Vous faites quoi dans la vie?
2: Je suis retraitée.
1: D'accord, vous faisiez quoi avant?
2: J'étais institutrice.
1: D'accord.
2: Bon, à Châteaudun.
1: D'accord, ça se passe bien la retraite?
2: Très très bien.
1: Bon bah c'est le principal. On va jouer ensemble pour donc plein de cadeaux, hein. Pas mal d'activités à faire auprès de la maison pour voilà toute la famille. On va jouer au cahier de vacances. La règle est très simple. Je vous pose 3 questions maximum. Ce sont des questions au niveau primaire. À chaque bonne réponse, vous remportez un cadeau. À vous de décider si vous souhaitez passer à la question suivante ou non, en sachant qu'à la première mauvaise réponse, vous risquez de tout perdre. Et attention, hein, je n'accepte que la première réponse que vous me donnerez. Est-ce que vous êtes prête, Chantal ?
2: Je suis prête.
1: Allez, c'est parti. Première question, je lance le chrono. C'est une question CP-CE1. Alors, donnez-moi en 6 lettres ce mot. C'est une courte période de repos après le déjeuner.
2: La sieste ?
1: Oui, bonne réponse.
3: Family Park, l'aventure commence ici.
1: Eh bien, 4 entrées pour Family Park près de Tours.
2: Super.
1: Alors, avec plaisir, Chantal, qu'est-ce que vous faites? Est-ce que vous souhaitez passer à la question suivante ou on arrête là?
2: Oh oui, on va essayer.
1: Allez, deuxième question, niveau CE2, CM1. Dans quelle mer se jette la Seine?
2: Dans la Manche.
1: Dans la Manche, oui. Bonne réponse. J'ai eu peur.
4: Monsieur, le Vélorail va entrer en gare de Bayeux-Ernemont-Ville.
1: Eh bien, une balade en Vélorail à Pons ou Galardon?
2: Ah, super!
1: Alors, Chantal, qu'est-ce qu'on fait?
2: Oh, allez, je suis joueuse.
1: Allez,
2: continue.
1: C'est bien. Dernière question. Qui a peint la jeune fille à la perle?
2: Vermeer.
1: Oui, bonne réponse.
2: Je l'ai retrouvée.
1: Eh bien,
2: oui,
1: deux entrées.
2: Je vois très bien le tableau.
1: Bah oui, c'est vrai qu'on pense au tableau. Deux entrées à Papé à Parc, c'est gagné, bravo!
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1: Très bon vendredi, bienvenue sur Intensité en cette fin de semaine. Voici le forum des associations. Rendez-vous demain, 15 août, à la Petite Haie à Mouret, concours de labour à l'ancienne, organisé par Nostalgie Rétro, dès 10h pour les battages. Expo de matériels anciens, inscription 06 12 64 07 98, entrée gratuite. Demain toujours sur le terrain de pétanque de la Pointe de l'Île à Dangeau, concours de pétanque en doublette par la boule d'Angelaise, inscription à 13h, j'ai du 8 à 14h30, 10 euros par équipe. Demain toujours, sur les nouveaux terrains, rue d'Ancherville à Béville-le-Comte, concours de pétanque en doublette organisé par Béville Sportif Pétanque. Inscription 13h30, j'ai du but 14h30, 10 euros par équipe. Dimanche à 14h30, place Aristide Briand à Épernon, visite guidée sur les femmes remarquables d'Épernon, organisée par Épernon Patrimoine et Alentour, au tarif de 8 euros pour les adultes, 3 euros pour les moins de 18 ans, réservation au 06 23 82 99 08. Jeudi prochain à 14h à la salle des fêtes de Châteauneuf-en-Thymerais, des dansants de l'amitié Castelneuvienne avec l'orchestre de Christelle Beltrame, tarif 13 et 14 euros, uniquement sur réservation au 06 07 17 50 79. Dimanche 23, rue de l'école à Vérigny, bric-à-brac de l'association Bien Vivre à Vérigny, 7 euros les 3 mètres, renseignement 06 15 30 97 02. Samedi 29, à partir de 6h, au plan d'eau de Vauve, ville-grenier de l'association des pêcheurs des villages vauvéens. 2 euros le mètre, nombreuses animations, expo de voitures et motos anciennes et structures gonflables. Réservation 06 36 14 42 29. Samedi 29, toujours à 14h, à la salle des fêtes de Châteauneuf-en-Thymerais, l'auto de l'amitié Castelneuvienne. 4 euros le carton, à gagner bon d'achat jusqu'à 500 euros. Réservation 06 07 17 50 79. Enfin, samedi 29 août, toujours à 18h, en l'église de la Ferté-Villeneuil, concert gratuit, sérénade dans le cadre de la fête de la Saint-Gilles. 19h30, repas, 22h, feu d'artifice, tarif adulte 20 euros, tarif moins de 12 ans 10 euros, réservation avant le 20 août au 07 88 98 69 09. Dimanche 30 août, de 10h à 18h, au 18 rue du Moulin à Bouville, fête du Moulin de Pélard, organisée par l'ASMP. Animation toute la journée, labour à l'ancienne et marché artisanal. Repas avec jambon grillé, 23 euros. Réservation avant le 20 août au 06 16 06 26 57. Et puis le musée École d'Anvers est ouvert de 14h à 18h, sauf lundi et mardi. Ouvert uniquement pour les groupes, sur réservation au 02 37 98 36 07, tarif individuel 5,50 euros, c'est gratuit pour les moins de 6 ans. Et c'est terminé pour ce forum, on se retrouve évidemment très vite pour de nouvelles annonces. Très bonne journée à tous et à toutes.
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Bienvenue sur Intensité, nous sommes vendredi le 14 août aujourd'hui. Côté anniversaire de Star, eh bien, nous fêtons l'anniversaire du youtubeur Mr. V qui fête aujourd'hui ses 33 ans. Côté cinéma, l'actrice américaine Mila Kunis fête ses 43 ans. L'acteur Thomas Sisley fête ses 52 ans. Halle Berry, l'actrice américaine, fête ses 60 ans. Côté musique, David Hallyday fête aujourd'hui ses 60 ans. Et bon anniversaire à vous également si vous êtes né un 14 août. Bonne journée à tous et à toutes.

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0: Bonjour à tous, 75 départements en vigilance orange canicule, mais on se dirige vers du mieux. Selon Météo France, le pic de l'épisode de forte chaleur était hier. D'ailleurs, ce jeudi a été l'une des journées les plus chaudes jamais enregistrées, avec de nombreux records mensuels battus, en particulier dans le quart nord-ouest, à l'exception de la Bretagne. On peut s'attendre à une baisse des températures ce week-end. La situation sur le front des incendies, dans les Landes, les flammes ont déjà parcouru 1100 hectares depuis hier, 525 personnes ont été évacués et 500 pompiers sont mobilisés. Aucune habitation n'a été touchée. La préfecture déplore une situation défavorable et un feu virulent. Deux routes sont coupées à la circulation. Pour la première fois en France, un hélicoptère bombardier d'eau australien a été mis à contribution ce matin. Un enfant de 5 ans percuté par une voiture de police à Saint-Denis hier soir. Il est hospitalisé, mais ses jours ne sont pas en danger. Le maire de la ville, Bali Bagayoko, souhaite que toute la lumière soit faite sur les circonstances de cet accident. Et si les APL étaient supprimées pour les jeunes dont les parents ont les moyens? C'est ce que propose un rapport commandé par le gouvernement. Une mesure qui permettrait d'économiser 550 millions d'euros. Actuellement, les revenus des parents ne sont pas pris en compte dans le calcul des APL. L'Union étudiante s'oppose à cette nouvelle méthode et craint qu'elle mette à la rue des dizaines de milliers d'étudiants. La grève chez EasyJet ce week-end, une quarantaine de vols au départ de la France vont être annulés demain. Ce devrait également être le cas dimanche. L'intersyndicale dénonce l'échec des discussions sur l'amélioration des conditions de travail. Les salariés déplorent notamment une instabilité des plannings et des changements de dernière minute. Et puis en voiture, il faudra s'armer de patience pour ce week-end du 15 août. C'est rouge dès aujourd'hui dans le sens des retours sur un large quart sud-est, orange partout ailleurs. Demain, la journée sera très compliquée. Toute la France sera en rouge. Ce sera même noir en Auvergne-Rhône-Alpes. Voilà pour l'essentiel de l'info. Excellente journée.
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2: Bonjour à tous. Les températures commenceront à baisser légèrement à partir de demain. En attendant, le département reste en vigilance orange canicule et orange pour le risque feu de forêt. Hier, on a relevé 39,9 degrés à Oud. Dans la journée, 5 records mensuels ont été battus dans le département, selon l'association Météo Centre Val-de-Loire. À Vichères, Lens, Sours, Senonches ou encore Chapelle-Guillaume, où 39,1 degrés ont été relevés contre 37,6 degrés pour le précédent record enregistré en août 2020. Un nouvel arrêté vient d'être publié par la préfecture sur les mesures de restriction des usages de l'eau. Les zones de la Vègre, le Loiramont, Lausanne, Lierre et l'Aigre restent en crise. À ces cours d'eau s'ajoute également l'Eure moyen haut, l'Eure qui reste de manière générale en alerte renforcée comme le Loiraval, la Cloche et la Voise. Une sécheresse et de fortes chaleurs qui ont de lourdes conséquences sur les rendements et la conservation dans les exploitations des maraîchers. La production est en baisse chez Louis et Légumes 28 sur la commune de Villemory à Lutz-en-Dunois. Malgré les efforts, la récolte 2026 n'est pas au rendez-vous avec une saison grillée. Reportage à réécouter sur intensité.net. La suite des festives à Nogent-le-Rotrou ce soir avec la Jazzia. Le trio aidé de leur instrument à cordes crée un univers à part et vous invite à voyager dans la tradition gitane. C'est à partir de 18h30, place Saint-Paul. Du funk, du rock et de la pop au programme de Chartres Festival ce soir avec le groupe Rose Ticket. C'est à 21h, place des Halles. Et puis à Châteaudun, les estivales autour de la musique classique ce soir avec l'ensemble Serenata, composé de 10 instruments avant. C'est à 19h au château. Un mot de sport avec le basket et le CCMBM qui a repris à l'entraînement cette semaine, qui dispute son premier match amical ce soir. Le club qui a réussi à sauver sa peau en National 1 affrontera Rueil, club de National 2 dans les Hauts-de-Seine. La météo, encore du plein soleil pour cet après-midi avec cependant un risque d'orage, compté 38 voire 40 degrés encore cet après-midi. Le mercure frôlera encore avec les 30 degrés dans le courant de la soirée. Bon après-midi avec Intensité.
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1: Bienvenue sur Intensité, très bon vendredi. Voici quelques offres d'emploi près de chez vous. Une agence d'intérim recherche plusieurs profils sur Chartres, Gélinville, alentour. Elle recherche carrossier, opérateur de production, chauffeur SPL, maçon VRD, conducteur d'engin TV, soudeur, cariste, électrotechnicien. Sur la commune d'Auneau, elle recherche employé libre-service. Sur Ille-et-Combray, elle recherche employé libre-service également. Sur la Bazoches-Gouet, elle recherche un emballeur. Et enfin, sur les communes de Saint-Ville et Ouerville, un cariste. Et si vous êtes intéressé, vous pouvez appeler le 02 37 22 01 01. Très bonne journée à tous et à toutes sur Intensité. On se retrouve très vite pour de nouvelles offres.
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1: Et pour jouer, nous sommes avec Marlène. Bonjour Marlène.
2: Bonjour.
1: Comment ça va Marlène?
2: Ça va bien et vous?
1: Ben, ça va, merci. Vous êtes en vacances?
2: Non, pas de vacances cette année.
1: Pas de vacances, bon.
2: C'est non.
1: Pas... Bon, on est quand même là, ce qui est bien, vous allez pouvoir jouer avec nous et peut-être quand même profiter un peu avec des activités donc, à faire près de la maison. Ça serait quand même pas mal pour essayer de profiter un peu de l'été. La règle est très simple. Je vous pose trois questions niveau primaire. À chaque bonne réponse, c'est un cadeau. Et à vous de décider si vous souhaitez continuer ou pas, en sachant que vous pouvez tout perdre si vous vous donnez une mauvaise réponse.
2: D'accord.
1: Est-ce que vous êtes prête?
2: Je suis prête.
1: Allez. Première question, c'est PCE1. Quel fruit donne les pruneaux?
2: Les prunes?
1: Oui, tout simplement.
0: Vos entrées à l'Odyssée.
1: Eh bien, bravo, déjà deux entrées pour l'Odyssée, le parc aquatique à Chartres.
2: Ok.
1: Qu'est-ce que vous faites, Marlène? Est-ce que vous continuez ou pas?
2: Je continue.
1: Allez, deuxième question, CE2, CM1. Quel est le synonyme de joyeux?
2: Heureux.
1: Oui, bonne réponse.
3: Alors, les gants, c'est bon. Le casque, c'est bon. Le baudrier, c'est bon. 3, 2, 1.
1: Et il y a deux sessions à l'Acrocamp à Chartres.
2: Oh, bien.
1: Alors, qu'est-ce que vous faites, Marlène?
2: Je sais pas. Je pense que je vais m'arrêter là.
1: Vous arrêtez là? Eh bien, félicitations. Oui. Bravo.
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1: Et sur votre plateau télé ce soir, deux équipes face à face dans un jeu, un faux prêtre recruté pour la bonne cause et puis une mère en quête des rêves de son fils. TF1 propose une nouvelle soirée de la famille en or avec Camille Combal à l'animation qui reçoit deux capitaines qui se connaissent bien, Laurent Ruquier et Michel Bernier. Leurs équipes vont tenter de remporter 100 000 euros pour l'association Les Apprentis d'Auteuil. Une comédie déjantée maintenant sur TMC, Christophe, avec Lucien Jean-Baptiste et Michael Youn. Le père Marc tente de récolter des fonds pour la construction d'un hôpital pour enfants en Haïti, mais il crée un groupe de musique et engage pour ça un faux prêtre ingérable.
2: On a 8 semaines pour récolter 50 000 euros.
3: Tu veux monter un groupe?
2: Oui. À partir de maintenant, tu es le père Christophe.
4: Oh, Marie, si tu savais tout le mal que l'on me fait.
5: Amen.
1: Et puis, un drame plein d'espoir sur M6, c'est la chambre des merveilles de Lisa Azuelos. Alexandra Lamy incarne une mère dont le fils est plongé dans le coma après un accident. Et elle découvre alors incarner avec tous ses rêves.
6: Ça fait 6 mois que je fais tous les jours, hôpital, entrepôt, on a vu tous les spécialistes et puis rien.
7: À réaliser avant la fin du monde, parce que ça va peut-être arriver plus vite que prévu.
8: Tu crois vraiment que si tu réalises tout ce qu'il y a là-dedans, on va se réveiller?
6: Je sais pas, maman. Mais tu trouves que je suis folle?
8: Oui, mais ça me plaît.
1: Une famille en or sur TF1, Christophe sur TMC et puis la Chambre des Merveilles sur M6. Excellente soirée télé à tous.
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0: Bonjour à tous. Les flammes continuent de progresser dans les Landes. L'incendie à Luglon a parcouru 1200 hectares. 500 pompiers sont toujours mobilisés. Un hélicoptère australien Chinook est utilisé contre l'incendie. Il peut larguer 11 tonnes d'eau en une seule rotation. La situation est jugée défavorable par la préfecture. Il reconnaît avoir jeté un mégot. Un mineur est mis en examen en Gironde, accusé d'avoir provoqué l'incendie de Mérignac fin juillet, qui avait coûté la vie à 2 pompiers. Le jeune homme de 15 ans, mis en examen pour destruction involontaire par incendie, a été placé en centre éducatif fermé. Depuis début juillet, 474 personnes ont été interpellées pour des départs de feu, dont 183 mineurs. 75 départements toujours en vigilance orange canicule, encore une journée très chaude sur la France, mais une baisse notable des températures s'amorce par la Bretagne, la Normandie et la façade atlantique. Avec la sécheresse, comment aider les agriculteurs? La ministre de l'Agriculture, Annie Genevard, réfléchit à la mise en place d'un prêt sécheresse pour permettre aux agriculteurs de faire la jonction avec leur prochaine production. La ministre demande aussi à la grande distribution une revalorisation des prix payés aux agriculteurs en privilégiant l'origine France. Selon le président de la FNSEA, Arnaud Rousseau, l'impact de la sécheresse et des canicules pour l'agriculture nécessiterait des milliards d'euros. C'est une décision particulièrement attendue. Le Conseil constitutionnel se prononcera au plus tard dimanche sur l'aide à mourir. Le texte fait l'objet de 5 saisines par plusieurs groupes parlementaires, mais aussi par le Premier ministre. Le recours pointe notamment du doigt le délai de réflexion de 2 jours, au-delà duquel le patient peut confirmer sa demande de mort. Une marche blanche demain à Montpellier en hommage au jeune Amine, 16 ans, tué à coups de couteau dimanche soir dans un parc d'un quartier de la ville. Sa famille et ses proches appellent à se rassembler devant l'hôtel de ville. Un jeune de 17 ans s'est rendu dès lundi au commissariat. Il est en détention provisoire. Et puis Léon Marchand s'est qualifié pour les demi-finales du 200 mètres papillon au championnat d'Europe de natation. Il nagera ce soir. Voilà pour l'info, excellente journée.
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2: Bonjour à tous. Les températures commenceront à baisser légèrement à partir de demain. En attendant, le département reste en vigilance orange canicule et orange pour le risque feu de forêt. Hier, on a relevé 39,9 degrés à Oud. Dans la journée, 5 records mensuels ont été battus dans le département, selon l'association Météo Centre Val-de-Loire. À Vichères, Lens, Sourd, Senonches ou encore Chapelle-Guillaume, où 39 degrés 1 ont été relevés contre 37 degrés 6 pour le précédent record enregistré en août 2020. Un nouvel arrêté vient d'être publié par la préfecture sur les mesures de restriction des usages de l'eau. Les zones de la Vègre, le Loiramont, Lausanne, Lierre et l'Aigre restent en crise. À ces cours d'eau s'ajoute également l'Eure moyen haut, l'Eure qui reste de manière générale en alerte renforcée comme le Loiraval, la Cloche et la Voise. Une sécheresse et de fortes chaleurs qui ont de lourdes conséquences sur les rendements et la conservation dans les exploitations des maraîchers. La production est en baisse chez Louis et Légumes 28 sur la commune de Villemory à Lutz-en-Dunois. Malgré les efforts, la récolte 2026 n'est pas au rendez-vous avec une saison grillée. Reportage à réécouter sur intensité.net. La suite des festivals à Nogent-le-Rotrou ce soir avec la Jazzia. Le trio aidé de leur instrument à cordes crée un univers à part et vous invite à voyager dans la tradition gitane. C'est à partir de 18h30, place Saint-Paul. Du funk, du rock et de la pop au programme de Chartres Festival ce soir avec le groupe Rose Ticket. C'est à 21h, place des Halles. Et puis à Châteaudun, les estivales autour de la musique classique ce soir avec l'ensemble Serenata, composé de 10 instruments avant. C'est à 19h au Château. Un mot de sport avec le basket et le CCMBM qui a repris l'entraînement cette semaine, qui dispute son premier match amical ce soir. Le club qui a réussi à sauver sa peau en National 1 affrontera Rueil, club de National 2 dans les Hauts-de-Seine. La météo, encore du plein soleil pour cet après-midi avec cependant un risque d'orage. Comptez 38 voire 40 degrés encore cet après-midi. Le mercure frôlera encore avec les 30 degrés dans le courant de la soirée. Bon après-midi avec Intensité.
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1: Et on joue avec Patrick. Bonjour Patrick.
2: Oui, bonjour.
1: Comment ça va Patrick?
2: Ça va très bien.
1: Vous nous appelez de Sours, c'est ça?
2: Oui, c'est ça.
1: Et vous travaillez aujourd'hui?
2: Oui, oui, tout à fait.
1: Vous êtes dans votre camion, vous faites quoi?
2: Je suis livreur.
1: D'accord, ça se passe bien?
2: Très bien, c'est beau, très bien.
1: Et on en profite, un peu chaud, on en profite. On va jouer ensemble pour, eh bien, comme je vous disais, pas mal de cadeaux. On va profiter de votre petite pause pour jouer ensemble. Donc, je vous pose 3 questions maximum, des questions au niveau primaire. À chaque bonne réponse, un cadeau. À vous de décider si vous souhaitez passer à la question suivante, en sachant que vous pouvez tout perdre en cas de mauvaise réponse. Est-ce que vous êtes prêts?
2: Tout à fait.
1: Allez, c'est parti. Première question, question CPCE1. Quel instrument attire les objets en fer?
2: Quel instrument?
1: Oui, quel objet? Quel objet attire?
2: Un aimant.
1: Oui, bonne réponse.
0: Vos sessions au TN28.
1: Une session pour 2 personnes au TN28 à Fontaine-Simon, pour commencer. Patrick, qu'est-ce que vous faites?
2: On continue.
1: Allez, deuxième question, CE2, CM1. Quel instrument possède 88 touches?
2: Un clavier de piano.
1: Oui, bonne réponse.
0: Refuge La Tanière.
1: 2 entrées au Refuge La Tanière à Nogent-le-Fay. Alors, qu'est-ce qu'on fait? La troisième question, ou vous souhaitez...
2: Oui,
1: on y va.
2: Oui.
1: Dernière question, CM2 Collège. Qui a découvert l'Amérique en 1492?
2: Christophe Colomb.
1: Ouais, bravo, c'est gagné.
0: Swing Golf de Brou.
1: 2 sessions de Swing Golf. Félicitations, bravo Patrick.
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1: Les voitures électriques et thermiques affaiblies par les canicules successives. Les péages ferroviaires français seraient les plus chers d'Europe. Et puis, cette étude sur l'évolution de la mobilité des habitants de Loire-Atlantique. La chaleur abîme les véhicules en silence, souvent sans que leurs propriétaires s'en aperçoivent. C'est l'alerte de Car Vertical, la plateforme spécialisée dans l'historique des véhicules d'occasion après les vagues de chaleur consécutives. Et c'est la batterie qui est l'un des composants les plus fragilisés par la chaleur. Au-delà de 30 degrés, les réactions chimiques qui lui permettent de stocker et de restituer de l'énergie s'accélèrent de manière anormale. Et du côté des véhicules électriques, c'est l'autonomie qui recule progressivement. Les péages ferroviaires français dans le viseur de l'autorité de régulation des transports. Elle estime qu'une baisse ciblée des péages ferroviaires permettrait d'accélérer l'ouverture du marché et de mieux desservir les villes moyennes. Selon l'ART, les montants facturés par SNCF Réseau aux opérateurs ferroviaires figurent parmi les plus élevés d'Europe et constituent aujourd'hui l'un des principaux freins au développement de la concurrence. Elle plaide donc pour une diminution ciblée des péages en priorité hors des grandes métropoles. Cette enquête sur les mobilités en Loire-Atlantique, elle montre une baisse de la place de la voiture dans les déplacements et une forte progression des modes alternatifs comme la marche, le vélo et les transports collectifs. Une évolution qui s'expliquerait par le développement du télétravail, les achats à distance et les études à distance.
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0: sur Intensité en Indre-et-Loire, c'est vendredi, journée de boulot qui se termine la semaine aussi, c'est le coup d'envoi du week-end et peut-être même des vacances pour certains d'entre vous. Alex Warren Fever Dream, c'est dans quelques minutes, il y aura aussi notre summer song de l'été avancé à la rédaction, est avec nous, c'est l'info de Indre-et-Loire et le flash.
1: Bonjour à tous, le Conseil constitutionnel censure l'interdiction des réseaux sociaux au moins de 15 ans. Les sages estiment que la mesure porte une atteinte disproportionnée à la liberté d'expression des plus jeunes. À l'origine, la mesure était censée entrer en vigueur au 1er septembre. Emmanuel Macron charge Sébastien Lecornu d'une nouvelle rédaction de la loi pour la faire aboutir d'ici au printemps. Autre décision du Conseil constitutionnel, les sages valident la loi sur l'aide à mourir. Les griefs sur le texte, de la définition du droit à l'aide à mourir jusqu'aux critères d'éligibilité pour y accéder ont tous été écartés. Le Conseil constitutionnel reconnaît le droit aux responsables d'établissements privés de refuser que la procédure d'aide à mourir se déroule dans ses locaux. Et si les APL étaient supprimées pour les jeunes dont les parents ont les moyens? C'est ce que propose un rapport commandé par le gouvernement, une mesure qui permettrait d'économiser 550 millions d'euros. Actuellement, les revenus des parents ne sont pas pris en compte dans le calcul des APL. L'Union étudiante s'oppose à cette nouvelle méthode et craint qu'elle mette à la rue des dizaines de milliers d'étudiants. La situation sur le front des incendies. Dans les Landes, les flammes ont déjà parcouru 1200 hectares depuis hier. 525 personnes ont déjà été évacuées et 500 pompiers sont mobilisés. Aucune habitation n'a été touchée. À Nice, un 7e suspect mis en examen dans l'affaire de l'incendie criminel des Moulins. Incendie qui avait tué 7 personnes, dont 4 enfants il y a 2 ans. Le mis en examen, placé en détention provisoire, est soupçonné d'être le principal organisateur du commando criminel. Il est déjà connu des services de police, notamment pour meurtre en bande organisée. 75 départements, toujours en vigilance orange, canicule, encore une journée très chaude sur la France. On attend des valeurs de 40 degrés sur le centre et en Ile-de-France. Mais une baisse notable des températures s'amorce par la Bretagne, la Normandie et la façade atlantique. Et puis la suite des championnats d'Europe d'athlétisme de Birmingham à retenir ce soir côté français. 4 finales, notamment Mélina Robert-Michon en lancée de disque, mais aussi Alessia Zarbo sur le 10 000 mètres. Voilà pour l'essentiel de l'info. Excellent après-midi.
2: 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Ludovic Ravaillot.
3: Bonjour à tous, les températures commenceront à baisser légèrement à partir de demain. En attendant, le département reste en vigilance orange canicule et orange pour le risque feu de forêt. Hier, on a relevé 39,9 degrés à Oud. Dans la journée, 5 records mensuels ont été battus dans le département, selon l'association Météo Centre Val-de-Loire. À Vichères, Lens, Sours, Senonches ou encore Chapelle-Guillaume, où 39 degrés 1 ont été relevés contre 37 degrés 6 pour le précédent record enregistré en août 2020. Un nouvel arrêté vient d'être publié par la préfecture sur les mesures de restriction des usages de l'eau. Les zones de la Vègre, le Loiramont, Lausanne, Lierre et l'Aigre restent en crise. À ces cours d'eau s'ajoute également l'Eure moyen haut, l'Eure qui reste de manière générale en alerte renforcée comme le Loiraval, la Cloche et la Voise. Une sécheresse et de fortes chaleurs qui ont de lourdes conséquences sur les rendements et la conservation dans les exploitations des maraîchers. La production est en baisse chez Louis et Légumes 28 sur la commune de Villemory à Lutz-en-Dunois. Malgré les efforts, la récolte 2026 n'est pas au rendez-vous avec une saison grillée. Reportage à réécouter sur intensité.net. La suite des festives à Nogent-le-Rotrou ce soir avec la Jazzia. Le trio aidé de leur instrument à cordes crée un univers à part et vous invite à voyager dans la tradition gitane. C'est à partir de 18h30, place Saint-Paul. Du funk, du rock et de la pop au programme de Chartres Festival ce soir avec le groupe Rose Ticket. C'est à 21h, place des Halles. Et puis à Châteaudun, les estivales autour de la musique classique ce soir avec l'ensemble Serenata, composé de 10 instruments avant. C'est à 19h au Château. Un mot de sport avec le basket et le CCMBM qui a repris l'entraînement cette semaine, qui dispute son premier match amical ce soir. Le club qui a réussi à sauver sa peau en National 1 affrontera Rueil, club de National 2 dans les Hauts-de-Seine. La météo, encore du plein soleil pour cet après-midi avec cependant un risque d'orage. Comptez 38 voire 40 degrés encore cet après-midi. Le mercure frôlera encore avec les 30 degrés dans le courant de la soirée. Bon après-midi avec intensité.
0: Et ben voilà pour l'info de la rédaction, on se retrouve tout à l'heure à partir de 17h. Dans quelques minutes, on a plein de cadeaux à vous offrir. Pour ça, faut-il encore se rappeler de quelques souvenirs des cours que vous avez eus à l'école? On en parlera après Alex Farin et puis notre summer song qui nous ramène en 1979. Voici Gilberto Gil avec Intensité.

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0: 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Voici à Michael Moore et puis à Papa Roche avec Intensité.

Fontaine-l'Aiguillon vont démarrer le week-end avec intensité pour les amateurs de randonnée, de vélo ou de camping sur les bords des plus beaux châteaux de notre région Centre-Val de Loire. Eh bien, on a trouvé le truc parfait pour l'été. C'est le premier vélo qui se transforme en camping-car. Il passe du mode vélo à table de camping avec chaise et puis même une couchette. Donc, si l'idée vous tente, ça va être compliqué de le trouver en location parce qu'il n'est pas encore commercialisé, mais ça ne serait tardé pour votre plus grand bonheur d'évasion. 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Voici Bruno Mars, Jasmine est avec Intensité.

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1: Et on va jouer maintenant avec Marie-France. Bonjour.
2: Oui, bonjour Geoffrey.
1: Bonjour Marie-France, comment ça va?
2: Ça va très bien, merci.
1: Vous nous appelez du Coudray, c'est ça?
2: Oui.
1: Qu'est-ce que vous faites dans la vie?
2: Je suis retraitée de la fonction publique territoriale, mais très investie dans une association sportive.
1: D'accord. Comment se passe la retraite?
2: Très très bien. J'ai l'impression que je suis plus occupée que quand je travaillais.
1: Bon, bah c'est bien.
2: Un emploi du temps très...
1: De ministre.
2: Très bien rempli.
1: Bon, bah c'est une bonne chose. On va pouvoir jouer ensemble, Marie-France, avec plein de cadeaux peut-être pour vous et toute la famille, des activités à faire près de la maison. La règle est très simple. Je vous pose 3 questions maximum, des questions au niveau primaire. On va réviser un peu, comme les enfants pendant les vacances, avec le cahier de vacances. À chaque bonne réponse, c'est un premier cadeau et vous pouvez gagner donc jusqu'à 3 cadeaux. Et puis, attention, puisque à la première mauvaise réponse, vous pouvez tout perdre.
2: D'accord.
1: Est-ce que vous êtes prête?
2: Oui, je suis prête.
1: Allez, c'est parti. Lance le chrono. Première question, c'est PCE1. Quel animal porte sa maison sur son dos?
2: Escargot.
1: Oui, bonne réponse. Deux entrées pour le Papéa Park au Mans, Marie-France. Est-ce qu'on continue? Est-ce que vous arrêtez?
2: Non. C'est vrai que Papéa Park, je ne connais pas du tout, donc c'est peut-être... Jouer avec une boulette russe d'aller au-delà. Donc, je pense que je vais garder mes deux entrées au papier à part.
1: Eh bien, bravo! Félicitations! Bravo, Marie-France, qu'on vous envoie ces deux entrées très vite. Très bonne journée!
2: Merci beaucoup. Bonne journée aussi.
1: Merci. Au revoir.
2: Au revoir.
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Bon après-midi les Auraliens, bientôt le coup d'envoi du week-end. Et on a trouvé une date où on va pouvoir faire la fête. Ça sera du 18 au 20 septembre au prochain, dans le cadre incroyable du château de Courtalin. 15 concerts de prévus avec Gauvin Serre, Danakil, Ben L'Oncle Soul, Jérémy Frérot. Il y aura aussi Synapson, Cali, Boulevard des Désiré, Elidier pour ne citer que. Il y aura en même temps 200 exposants engagés pour un monde plus durable et 10 conférences autour du climat avec un village d'animation et un marché le producteur. Rendez-vous dès maintenant pour 3 jours de fête sur le site starter.fr. Et on a calé Isia, Shakira, voici Daïdaï.

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maintenant jusqu'à 100. Vous êtes sur Intensité pour démarrer le week-end. Tiens, on s'est amusé à ouvrir le Guinness Book des records et puis à tomber sur un record inattendu comme celui d'un pilote, pas comme les autres, à seulement 18 ans et 150 jours. Ce pilote britannique était devenu le plus jeune aviateur à réaliser un tour du monde en 44 jours à bord de son monohauteur. Ça fait 40 000 km parcourus tout ça en solo. Franchement, respect hein, de faire ça à 18 ans, parce que moi, je l'aurais pas fait. Hein. Allez, calé pour la suite, Linkin Park sur Intensité.

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1: À la radio, sur internet, peut-être dans la voiture, sur la 10 et sur la 11 pour partir en vacances. La DS ce soir, vous êtes avec intensité. Bienvenue. All Over Talk to You va débarquer. Et puis un summer song qui va nous ramener au début des années 2000. On vous dévoile tout ça dans quelques minutes. Juste avant, Ludovic Ravaillot est avec nous pour l'info de Raloir et François Germain pour le Flash.
2: Bonsoir à tous. Le Conseil constitutionnel valide la loi créant un droit à l'aide à mourir. Le texte est jugé conforme à la Constitution. Les sages émettent tout de même quelques réserves et jugent notamment qu'un établissement privé peut refuser de pratiquer l'aide à mourir à condition qu'il ne soit pas seul à pouvoir répondre aux besoins locaux. Les pharmaciens pourront aussi refuser de préparer le produit létal. S'il valide le droit à mourir, le Conseil constitutionnel, en revanche, censure l'interdiction des réseaux sociaux aux moins de 15 ans. Les sages dénoncent une atteinte disproportionnée aux libertés. Emmanuel Macron charge Sébastien Lecornu d'une nouvelle rédaction de la loi pour la faire aboutir d'ici au printemps. La vigilance orange canicule continue de s'étendre. 83 départements, désormais tout le Grand Est est concerné. Selon Météo France, une baisse des températures est attendue progressivement demain sur la moitié ouest. Sur le quart sud-est, les conditions caniculaires devraient se poursuivre à minima jusqu'en début de semaine. Avec la sécheresse, comment aider les agriculteurs? La ministre de l'Agriculture, Annie Genevard, réfléchit à la mise en place d'un prêt sécheresse pour permettre aux agriculteurs de faire la jonction avec leur prochaine production. La ministre demande aussi à la grande distribution une revalorisation des prix payés aux agriculteurs en privilégiant l'origine France. Le feu est toujours actif dans les Landes. L'incendie à Luglon a parcouru 1200 hectares. 500 pompiers sont toujours mobilisés. Un hélicoptère australien Chinook est utilisé contre l'incendie. Il peut larguer 11 tonnes d'eau en une seule rotation. La grève chez EasyJet ce week-end. Une quarantaine de vols au départ de la France vont être annulés demain. Ce devrait également être le cas dimanche. L'intersyndicale dénonce l'échec des discussions sur l'amélioration des conditions de travail. Les salariés déplorent notamment une instabilité des plannings. Et puis en voiture, il faut s'armer de patience pour ce week-end du 15 août. C'est rouge dès aujourd'hui dans le sens des retours sur un large quart sud-est. Orange partout ailleurs. Demain, la journée sera très compliquée. Toute la France sera en rouge. Ce sera même noir en Auvergne-Rhône-Alpes. Voilà pour l'info. Excellente fin d'après-midi.
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4: Bonsoir à tous, c'est le troisième accident mortel cette semaine sur les routes uraliennes. Cet après-midi, un motard âgé de 50 ans a perdu la vie dans un accident survenu sur l'autoroute A10 à hauteur de Baudreville. C'était en direction d'Orléans, la moto était seule en cause. Une enquête devra déterminer les circonstances du drame. Un nouvel arrêté vient d'être publié par la préfecture de Raloir sur les mesures de restriction des usages de l'eau. Les zones de la Vègre, le Loiramont, Lausanne, Lierre et l'Aigre restent en crise. À ces cours d'eau s'ajoute également l'Eure moyenne. Haut. Ils sont partis la nuit dernière avec 6 engins spécialisés dans la lutte contre les feux de forêt. 20 sapeurs-pompiers d'Eure-et-Loir ont été envoyés en renfort dans le département de l'Indre après un feu de forêt qui s'est déclaré sur la commune d'Azay-le-Ferron. Il est urgent de stopper tous les projets d'artificialisation des sols si on veut maintenir un département habitable et vivant. Le message de la Confédération paysanne d'Eure-et-Loir face au projet de l'A154. Les opposants de la future autoroute sont attendus le samedi 29 août pour un goûter paysan. Le collectif Non à l'A154 sera également présent. Durant l'été, la musique s'invite à travers les estivales à Châteaudun. À partir de 19h ce soir, c'est un concert de musique classique qui sera proposé avec l'ensemble Serenata. Composé de 10 instruments à vent, il fera entre autres résonner les plus belles œuvres de Mozart. C'est au château. Dans les sports du football, avec le premier match de la saison pour Orléans au stade de la Source ce soir. Après une victoire 2-0 sur la pelouse de Concarneau samedi dernier pour l'ouverture du championnat de Ligue 3, l'US Orléans accueille le FC Rouen. Et puis en handball, suite de la préparation pour le SCC MHB, victorieux lors de leurs deux premiers matchs amicaux, les hommes de Thierry Anty sont à Chambéry pour le tournoi des Alpes. Deux rencontres sont prévues face à de très sérieuses formations. Première rencontre ce soir face à Montpellier. La météo risque d'averses orageuses avec encore 29 à 31 degrés dans le courant de la soirée. Demain, toujours quelques coups de tonnerre possibles. Comptez 20 degrés pour les minimales. Ça baissera de quelques degrés dans l'après-midi avec encore 33 à 35 degrés. Bonne soirée avec intensité.
1: Et ben voilà qui est fait pour l'info. Retrouvez un non-stop dès maintenant sur le site de la radio intensité.net. Saint-Jean-Plage à Châteaudun, on va tout vous dévoiler dans quelques minutes. Juste avant, c'est à 9h avec Talk to You. Et retour en plein cœur de l'été 2004 avec Ozone, Dragotang, Dingstay pour le Summer Song.

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heure avec Talk to You et Intensité en Eure-et-Loir. Vous allez pouvoir vous détendre tout en faisant de belles rencontres. Bienvenue à Saint-Jean-Plage, juste au pied du château de Châteaudun. Il y a le parc des Grands Moulins. Et ils ont prévu plein de transats, des bibliothèques en libre accès, puis plein de jeux pour rencontrer plein de monde. Saint-Jean-Plage, c'est jusqu'au 30 août. Elle adore ce genre de concept. Avec la Minute Emploi, tiens, dans quelques minutes pour aider ceux qui n'ont pas de boulot pour la rentrée. Et puis, Iker, voici l'update.

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4: Bienvenue sur Intensité, très bon vendredi. Voici quelques offres d'emploi près de chez vous. Une agence d'intérim recherche plusieurs profils sur Chartres, Gélinville, alentour. Elle recherche carrossier, opérateur de production, chauffeur SPL, maçon VRD, conducteur d'engin TP, soudeur, cariste, électrotechnicien. Sur la commune d'Auneau, elle recherche employé libre-service. Sur Illiers-Combray, elle recherche employé libre-service également. Sur la Bazoches-Gouët, elle recherche un emballeur. Et enfin, sur les communes de Saint-Ville et Ouerville, un cariste. Et si vous êtes intéressé, vous pouvez appeler le 02 37 22 01 01. Très bonne journée à tous et à toutes sur Intensité. On se retrouve très vite pour de nouvelles offres.
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1: Bonjour Capucine.
2: Bonjour.
1: Bonjour Capucine, vous nous appelez de Montigny-le-Chartif, c'est ça?
2: Oui.
1: Qu'est-ce que vous faites dans la vie?
2: Je suis au lycée.
1: D'accord, ok. Donc c'est les vacances?
2: Oui.
1: Ok, ça se passe bien?
2: Oui.
1: Au lycée, bien. D'accord. C'est quoi, c'est le bac bientôt?
2: Non, là je passe en deuxième année.
1: D'accord, ok. Bon bah, bon courage et puis profitez bien des vacances avec peut-être des activités, pas mal d'activités à faire comme je disais dans le département. On va jouer ensemble au cahier de vacances. Je vous pose trois questions maximum. Ce sont des questions niveau primaire. À chaque bonne réponse, un cadeau. Et donc jusqu'à trois cadeaux à la clé ce matin. Et attention, si vous répondez mal à une question, vous pouvez tout perdre. Est-ce que vous êtes prête?
2: Oui.
1: Allez, je lance le chrono, c'est parti. Première question. CP, CE1, combien font 100 moins 40, 100 moins 45.
2: 100 moins 45?
1: Oui.
2: 55.
1: Oui, bonne réponse. Allez, premier cadeau.
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1: Eh bien, 4 places, 4 entrées pour le Family Park. Près du Mans. Qu'est-ce qu'on fait? Près de Tours, pardon. Qu'est-ce qu'on fait? Est-ce que vous continuez ou pas?
2: Non.
1: Non, vous arrêtez là?
2: Là.
1: Allez, bravo. Bravo, Capucine.
2: Merci.
1: Donc, 4 entrées pour ben voilà, vous, vos amis ou vos proches et profiter de ce parc d'attractions, le Family Park, près de 40 attractions à côté de Tours. Bravo.
2: Merci.
1: Profitez bien. Bonnes vacances.
2: Bonnes vacances.
1: Au revoir.
2: Au revoir.
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5: 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Avoir les têtes de certains, ils sont super contents de démarrer le week-end et les vacances. Bah, tu m'étonnes, 17h30, c'est Intensité avec dans quelques minutes Dépêche-moi des Lancelots. Juste avant, c'est l'info de Eure-et-Loir avec Ludovic Ravaillé.
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6: Bonsoir à tous. 20 pompiers auréliens ont envoyé un renfort dans le département de l'Indre après un feu de forêt qui s'est déclaré sur la commune d'Azay-le-Ferron. Ils sont partis la nuit dernière avec 6 engins spécialisés dans la lutte contre les feux. Le 10-28 indique que 2 sapeurs-pompiers auréliens sont également partis en soutien hier en Ille-et-Vilaine pour y assurer des fonctions de commandement au sein de la colonne Normandie-Ouest pour un feu de forêt sur la commune de Saint-Just. Le port du casque désormais obligatoire à Chartres pour les usagers à trottinette électrique. Un arrêté municipal a été pris par le maire Ladislas Vergne. Publication qui intervient après l'accident impliquant un de ses engins motorisés mercredi rue Saint-Chéron. Selon l'élu, 10 accidents de ce genre ont nécessité l'intervention des pompiers depuis le début de l'année. Un accident a eu lieu sur l'autoroute A10 dans le sens Paris-Orléans à hauteur de Baudreville cet après-midi. Une moto seule était impliquée. Le pilote de roue, un homme âgé de 50 ans, n'a pas survécu. Comme ça a été le cas cette semaine, les déchetteries Citreva ouvertes demain, samedi 15 août, adaptent leurs horaires. Ce sera le cas pour le site de Dreux qui sera accessible de 9h à 12h45 et la déchetterie de Rambouillet de 7h30 à 12h45. Les autres déchetteries, elles, sont fermées pour ce jour férié. Du funk, du rock et de la pop au programme de Chartres Festival ce soir avec le groupe Rose Tickets qui revisite les plus grands succès internationaux à sa sauce. Début du show à 21h, place des Halles. Dans les sports, match de préparation pour les footballeurs chartrains ce soir, c'est face à Saint-Privé, club de National 1. En basket, le CCMBM joue également en amical contre Rueil, club de National 2 dans les Hauts-de-Seine. 6 rencontres sont programmées dans cette phase de préparation pour les basketteurs chartrains, toutes à l'extérieur en raison des travaux à la halle. Jean Cochet. La météo, ça reste chaud pour cette fin de journée avec toujours un risque d'averse orageuse. Demain, la présence du soleil avec encore quelques coups de tonnerre possibles. Comptez 20 degrés pour les minimales, entre 33 et 35 dans l'après-midi. Très bon week-end avec intensité.
5: Merci Ludovic Ravaillon, 20h30 à 18h pour l'info d'Eure-et-Loire. Avant ça, on va vous parler des petites surprises que vous pourriez avoir sur le bord de la route en vous arrêtant quelque part pour prendre une belle photo. On en parle juste après de Imagine Dragons et puis à Lancelot, un homme seul.
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Sting, stroboscope jusqu'au matin, en écoutant du Billie Jean.

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Imagine Dragons avec Believe et Intensité sur la route des vacances en vous arrêtant à prendre des photos sur les plus beaux paysages de notre région centre Val-de-Loire et les châteaux. Eh bien, vous pourriez laisser sans doute la portière ouverte et en rentrant dans la voiture avoir une petite surprise comme trouver un chiot abandonné. C'est ce qui est arrivé à une américaine cette semaine. Le chiot a profité de la porte ouverte pour s'incruster dans la voiture et demander de l'aide. Genre d'idée qui a permis au chien de manger et puis surtout de se faire adopter. Voilà, encore une pauvre bête qui a été abandonnée sur le bord de la route par des lâches. On va retrouver la rédaction à 18h. D'ici là, c'est Dido et puis Alex Soren, voici Feverdream.

0: on peut dire que c'est officiellement le cool d'envoi du week-end, voire même des vacances pour les plus chanceux. 18h, vous êtes sur Intensité avec Muse qui arrive. On a aussi Alain Somerson, on en parle juste après l'info de Réloir de Ludovic Ravaillot et le flash de François Germain.
1: Bonsoir à tous. L'interdiction des réseaux sociaux aux moins de 15 ans, ce n'est pas pour le 1er septembre. Le Conseil constitutionnel censure le texte. Les sages estiment que la mesure porte une atteinte disproportionnée à la liberté d'expression des plus jeunes. Emmanuel Macron charge Sébastien Lecornu d'une nouvelle rédaction de la loi pour la faire aboutir d'ici au printemps. Autre décision du Conseil constitutionnel, les sages valident la loi sur l'aide à mourir. Les griefs sur le texte de la définition du droit à l'aide à mourir jusqu'aux critères d'éligibilité pour y accéder ont tous été écartés. Le Conseil constitutionnel reconnaît le droit aux responsables d'établissements privés de refuser que la procédure d'aide à mourir se déroule dans ses locaux. La vigilance orange canicule continue de s'étendre. 83 départements. Désormais, tout le Grand Est est concerné. Avec cette chaleur, nos légumes meurent de soif partout en France avec la sécheresse et les restrictions d'eau. La production est en baisse. Si les producteurs risquent de perdre gros, les consommateurs, eux, vont payer plus cher. Les explications de Jean-Claude Guéhennec, vice-président de Légumes de France.
2: Et on le voit bien dans certains rayons, il n'y a pas de tomates, il n'y a pas de salade. Moi, je vois les commentaires sur les réseaux sociaux. Oui, le kilo de tomate, il est trop cher, mais les gens ne se rendent vraiment pas compte. On est sur un marché, c'est l'offre et la demande. Quand il y a du produit, bah, automatiquement, les prix vont baisser. Quand il y a moins de produits, les prix vont augmenter. De l'ordre de combien? Je ne sais pas du tout. Je ne sais pas ce qui va se passer. Nous sommes dans une situation inédite. 2002, j'ai connu. Et là, c'est bien pire. C'est bien pire parce qu'on a la cinquième canicule. Et c'est valable aussi bien à Nantes qu'en Bretagne ou dans le sud de la France. Peu importe, partout.
1: Les producteurs espèrent que les centrales d'achat assoupliront leurs critères de sélection appliqués aux légumes pour pouvoir vendre le produit habituellement considéré comme trop petit ou abîmé à cause de la sécheresse. Et puis Léon Marchand à suivre au championnat d'Europe de natation. Le Français a terminé premier de sa série sur le 200 mètres papillon. Il sera aligné en demi-finale ce soir. Voilà pour l'info, excellente.
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4: Bonsoir à tous, c'est le troisième accident mortel cette semaine sur les routes uraliennes. Cet après-midi, un motard âgé de 50 ans a perdu la vie dans un accident survenu sur l'autoroute A10 à hauteur de Baudreville. C'était en direction d'Orléans, la moto était seule en cause. Une enquête devra déterminer les circonstances du drame. Un nouvel arrêté vient d'être publié par la préfecture de Haute-Loire sur les mesures de restriction des usages de l'eau. Les zones de la Vègre, le Loiramont, Lausanne, Lierre et l'Aigre restent en crise. À ces cours d'eau s'ajoute également l'Eure moyen haut. Ils sont partis la nuit dernière avec 6 engins spécialisés dans la lutte contre les feux de forêt. 20 sapeurs-pompiers d'Eure-et-Loir ont été envoyés en renfort dans le département de l'Indre après un feu de forêt qui s'est déclaré sur la commune d'Azay-le-Ferron. Il est urgent de stopper tous les projets d'artificialisation des sols si on veut maintenir un département habitable et vivant. Le message de la Confédération paysanne d'Eure-et-Loir face au projet de l'A154. Les opposants de la future autoroute sont attendus le samedi 29 août pour un goûter paysan. Le collectif Non à l'A154 sera également présent. Durant l'été, la musique s'invite à travers les estivales à Châteaudun. À partir de 19h ce soir, c'est un concert de musique classique qui sera proposé avec l'ensemble Serenata. Composé de 10 instruments à vent, il fera entre autres résonner les plus belles œuvres de Mozart. C'est au château. Dans les sports du football, avec le premier match de la saison pour Orléans au stade de la Source ce soir, après une victoire 2-0 sur la pelouse de Concarneau samedi dernier pour l'ouverture du championnat de Ligue 3, l'US Orléans accueille le FC Rouen. Et puis en handball, suite de la préparation pour le CC MHB, victorieux lors de leurs deux premiers matchs amicaux, les hommes de Thierry Anty sont à Chambéry pour le tournoi des Alpes. Deux rencontres sont prévues face à de très sérieuses formations. Première rencontre ce soir face à Montpellier. La météo risque d'averses orageuses avec encore 29 à 31 degrés dans le courant de la soirée. Demain, toujours quelques coups de tonnerre possibles. Comptez 20 degrés pour les minimales. Ça baissera de quelques degrés dans l'après-midi avec encore 33 à 35 degrés. Bonne soirée avec Intensité.
0: Voilà qui est fait pour l'info de la rédaction. On se retrouve tout à l'heure à partir de 18h30. D'ici là, on a bien dans l'idée de vous parler de Chartres Festival, de ce qu'il ne faut pas rater ce soir. Et puis retour en plein cœur de l'été 1985. On sait ce qu'il y avait à la radio. Un titre, ces premières notes vont vous rappeler des souvenirs. Ça a notamment été la musique du film Mookie. Voici Gloria Estefan et Conga.

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Le classique de Muse avec Intensité en Eure-et-Loir. Chartres Festival, c'est 40 concerts gratuits tout au long de l'été, un petit peu partout dans la ville de Chartres. Ça peut être Place des Halles, Place Châtelet, Place Billard ou encore au cœur de la cathédrale, avec du jazz, du tribut, des spectacles pour enfants, du celtique, du rock, du pop, du soul. Bref, il y en a pour tous les goûts. Et bah, ce soir, le concert à ne pas rater, ça sera Rose Tickets. C'est du funk rock en fait. Ça sera Place des Halles, un concert énergétique entre groove, rock et funk, et c'est gratuit. Et ça démarre dès 21h. On a U2 qui va débarquer très vite, et puis Tom Percy, si voici celle-là.

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1: Nous sommes avec Jérôme de Bonneval. Bonjour.
2: Bonjour.
1: Bonjour Jérôme, comment ça va?
2: Moi ça va.
1: Vous nous appelez donc de Bonneval, vous faites quoi dans la vie?
2: Je travaille chez Philippus.
1: D'accord. Ok, donc vous êtes chauffeur ou...
2: Oui, je suis conducteur.
1: D'accord. Comment ça se passe? Vous êtes en vacances? Vous travaillez?
2: Je suis en arrêt de travail pour l'instant.
1: D'accord, ok. Bon, on va pouvoir profiter peut-être pour jouer avec nous et gagner des activités donc à faire près de la maison. La règle est très simple, je vous la rappelle. Je vous pose des questions au niveau scolaire. 3 questions maximum. À chaque bonne réponse, un premier cadeau. Et si vous souhaitez continuer, vous pouvez. Mais attention, à la première mauvaise réponse, vous pouvez tout perdre. D'accord. Est-ce que vous êtes prêt?
2: Oui.
1: Allez, c'est parti, je lance le chrono. Première question, CPCE1, vrai ou faux, les oiseaux ont des dents?
2: Faux.
1: Oui, bonne réponse.
3: Family Park, l'aventure commence ici.
1: Ben, ça commence bien, 4 entrées pour Family Park, près de Tours. Jérôme, est-ce que vous souhaitez continuer ou pas?
2: Non, c'est bon, j'arrête.
1: Vous arrêtez là? Eh bien, félicitations, donc vous repartez avec les 4 entrées pour profiter en famille ou entre amis. Félicitations.
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8: 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Il est 18h30, bonne sortie de boulot les Auréliens avec Intensité. On a calé Starcelor, Tempim Fala, juste avant c'est l'info de Raloir avec Ludovic Ravaillot.
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9: Bonsoir à tous, 20 pompiers auréliens envoyés en renfort dans le département de l'Indre après un feu de forêt qui s'est déclaré sur la commune d'Azay-le-Ferron. Ils sont partis la nuit dernière avec 6 engins spécialisés dans la lutte contre les feux. Le 10-28 indique que 2 sapeurs-pompiers auréliens sont également partis en soutien hier en Ille-et-Vilaine pour y assurer des fonctions de commandement au sein de la colonne Normandie-Ouest pour un feu de forêt sur la commune de Saint-Just. Le port du casque désormais obligatoire à Chartres pour les usagers à trottinette électrique. Un arrêté municipal a été pris par le maire Ladislas Vergne. Publication qui intervient après l'accident impliquant un de ses engins motorisés mercredi rue Saint-Chéron. Selon l'élu, 10 accidents de ce genre ont nécessité l'intervention des pompiers depuis le début de l'année. Un accident a eu lieu sur l'autoroute A10 dans le sens Paris-Orléans à hauteur de Baudreville cet après-midi. Une moto seule était impliquée. Le pilote de roue, un homme âgé de 50 ans, n'a pas survécu. Comme ça a été le cas cette semaine, les déchetteries Citreva ouvertes demain, samedi 15 août, adaptent leurs horaires. Ce sera le cas pour le site de Dreux qui sera accessible de 9h à 12h45 et la déchetterie de Rambouillet de 7h30 à 12h45. Les autres déchetteries, elles, sont fermées pour ce jour férié. Du funk, du rock et de la pop au programme de Chartres Festival ce soir avec le groupe Rose Tickets qui revisite les plus grands succès internationaux à sa sauce. Début du show à 21h, place des Halles. Dans les sports, match de préparation pour les footballeurs chartrains ce soir, c'est face à Saint-Privé, club de National 1. En basket, le CCMBM joue également en amical contre Roye, club de National 2 dans les Hauts-de-Seine. 6 rencontres sont programmées dans cette phase de préparation pour les basketteurs chartrains, toutes à l'extérieur en raison des travaux à la halle Jean Cochet. La météo, ça reste chaud hein, pour cette fin de journée avec toujours un risque d'averse orageuse. Demain, la présence du soleil avec encore quelques coups de tonnerre possibles, comptez 20 degrés pour les minimales, entre 33 et 35 dans l'après-midi. Très bon week-end avec intensité.
8: Merci Ludovic Ravaillou pour l'info sur un instant dès maintenant sur le site de la radio intensité.net. On a plein de cadeaux à vous offrir. Bon, par ça, faut-il encore vous rappeler des cours de CP, du CP jusqu'au collège avec notre cahier de vacances. On vous explique tout ça très vite, juste avant, c'est Star Seller et puis Tempim Pala.

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0: Les Auréliens, il serait peut-être temps de vous remettre à vos révisions.
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0: 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On va se retrouver dès lundi à 16h. Bon week-end à vous, profitez bien de l'été. Et voici Coldplay BTS et puis Angoon, ça se la pluie sur Intensité.

0: Bonsoir à toutes, bonsoir à tous. 83 départements qui souffrent sous les fortes chaleurs. Météo France étend sa vigilance orange canicule jusqu'à demain. La baisse des températures est prévue pour dimanche avec des orages parfois violents localement. La sécheresse qui favorise malheureusement les incendies, rendant la tâche des pompiers plus difficile encore. Dans l'Aveyron, les soldats du feu sont mobilisés dans le secteur de Boisse-Panchaud. 140 hectares ont brûlé depuis mercredi. 170 pompiers sont présents sur place. Bonne nouvelle dans le Pas-de-Calais, ici proche de Danne et Neufchâtel-Ardelot. Les feux sont fixés, annonce la préfecture ce soir. 190 hectares ont été détruits. Dans les Landes, le feu reste actif. Il a brûlé plus de 1000 hectares de forêt. Dans l'actualité également, l'interdiction des réseaux sociaux pour les moins de 15 ans censurée par le Conseil constitutionnel. Les sages dénoncent une atteinte disproportionnée aux libertés. Emmanuel Macron charge Sébastien Lecornu d'un nouveau texte de loi pour faire aboutir la mesure d'ici la fin du mandat. À l'inverse, l'aide à mourir validée par le Conseil des sages. Quelques réserves toutefois, notamment pour les cliniques privées qui peuvent refuser de pratiquer l'aide à mourir, sauf s'il s'agit du seul établissement de santé sur le territoire. Les pharmaciens, eux, pourront refuser de préparer le produit létal. Les suites de l'attaque informatique contre la Direction Générale des Finances Publiques. Selon Bercy, les données ont été piratées. Quelques centaines de milliers d'usagers sont concernés, particuliers comme professionnels. Un bilan consolidé doit être communiqué prochainement selon l'institution. On termine avec les sports sur les championnats d'Europe de natation. Le King Léon Marchand attendu pour les demi-finales du 200 mètres papillon. Le tricolore quadruple champion olympique concourt à 19h25. On retrouvera Johan Ndoye-Brouard sur la finale du 50 mètres Dohom à 19h51 et puis la suite des championnats d'Europe d'athlétisme en Grande-Bretagne. À retenir ce soir côté français, 4 finales, notamment Mélina Robert-Michon en lancée de disque. Sur le 800 mètres féminin, Anaïs Bourgoin et Clara Lieberman, mais aussi Alessia Zarbo sur le 10 000 mètres. Voilà, bonne soirée et bon week-end à tous.
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2: Bonsoir à tous, c'est le troisième accident mortel cette semaine sur les routes uraliennes. Cet après-midi, un motard âgé de 50 ans a perdu la vie dans un accident survenu sur l'autoroute A10 à hauteur de Baudreville. C'était en direction d'Orléans, la moto était seule en cause. Une enquête devra déterminer les circonstances du drame. Un nouvel arrêté vient d'être publié par la préfecture de la Loire sur les mesures de restriction des usages de l'eau. Les zones de la Vègre, le Loiramont, Lausanne, Lierre et l'Aigre restent en crise. À ces cours d'eau s'ajoute également l'heure moyen haut. Ils sont partis la nuit dernière avec 6 engins spécialisés dans la lutte contre les feux de forêt. 20 sapeurs-pompiers d'Eure-et-Loir ont été envoyés en renfort dans le département de l'Indre après un feu de forêt qui s'est déclaré sur la commune d'Azay-le-Ferron. Il est urgent de stopper tous les projets d'artificialisation des sols si on veut maintenir un département habitable et vivant. Le message de la Confédération paysanne d'Eure-et-Loir face au projet de l'A 154. Les opposants de la future autoroute sont attendus le samedi 29 août pour un goûter paysan. Le collectif Non à la 154 sera également présent. Durant l'été, la musique s'invite à travers les estivales à Châteaudun. À partir de 19h ce soir, c'est un concert de musique classique qui sera proposé avec l'ensemble Serenata. Composé de 10 instruments à vent, il fera entre autres résonner les plus belles œuvres de Mozart. C'est au château. Dans les sports du football, avec le premier match de la saison pour Orléans au stade de la Source ce soir, après une victoire 2-0 sur la pelouse de Concarneau samedi dernier pour l'ouverture du championnat de Ligue 3, l'US Orléans accueille le FC Rouen. Et puis en handball, suite de la préparation pour le CC MHB, victorieux lors de leurs deux premiers matchs amicaux, les hommes de Thierry Anty sont à Chambéry pour le tournoi des Alpes. Deux rencontres sont prévues face à de très sérieuses formations. Première rencontre ce soir face à Montpellier. La météo risque d'averses orageuses avec encore 29 à 31 degrés dans le courant de la soirée. Demain, toujours quelques coups de tonnerre possibles. Comptez 20 degrés pour les minimales. Ça baissera de quelques degrés dans l'après-midi avec encore 33 à 35 degrés. Bonne soirée avec Intensité. 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
1: Bienvenue sur Intensité, très bon vendredi. Voici quelques offres d'emploi près de chez vous. Une agence d'intérim recherche plusieurs profils sur Chartres, Gélinville, alentour. Elle recherche carrossier, opérateur de production, chauffeur SPL, maçon VRD, conducteur d'engin TP, soudeur, cariste, électrotechnicien. Sur la commune d'Auneau, elle recherche employé libre-service. Sur Île-et-Combray, elle recherche employé libre-service également. Sur la Bazoches-Gouet, elle recherche un emballeur. Et enfin, sur les communes de Saint-Ville et Warville, un cariste. Et si vous êtes intéressé, vous pouvez appeler le 02 37 22 01 01. Très bonne journée à tous et à toutes sur Intensité. On se retrouve très vite pour de nouvelles offres.
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1: Et nous sommes avec Marie-Flore. Bonjour Marie-Flore.
2: Bonjour.
1: Bonjour Marie-Flore, comment ça va?
2: Ça va, merci.
1: Vous nous appelez de Saint-Aubin-des-Bois, c'est ça?
2: C'est ça.
1: Vous êtes en vacances ou pas du tout?
2: Non, les vacances sont finies, j'ai recommencé hier.
1: D'accord, bon, ça va, pas trop compliqué la reprise?
2: Oh, bah c'est... on n'apprécie jamais de reprendre.
1: Voilà. Et comme je dis à chaque fois, il faut penser déjà aux prochaines vacances.
2: Voilà, exactement.
1: Essayer de se projeter. Et on va jouer ensemble avec peut-être la clé des activités pour prolonger un peu les vacances. La règle est très simple. Je vous pose trois questions maximum niveau primaire. À chaque bonne réponse, un cadeau. À vous de décider si vous souhaitez vous arrêter ou continuer. En sachant que la première mauvaise réponse, vous pouvez tout perdre. Et surtout, il faut bien penser au fait que je ne prendrai que la première réponse. Donc prenez un peu de temps pour réfléchir. Est-ce que vous êtes prête?
2: Oui, je suis prête.
1: Allez, je lance le chrono. Question CPCE1. Quel insecte fabrique de la soie?
2: Le ver.
1: Oui, bonne réponse.
0: Vos sessions au TN28.
1: Eh bien, une session pour 4 personnes du côté du TN28 à Fontaine-Simon.
2: Super, très bien.
1: Avec du téléski nautique, entre autres. Est-ce que vous continuez ou pas?
2: Oui, c'est continué.
1: Allez, deuxième question. Vrai ou faux, la planète Mercure est la planète la plus chaude?
2: Non.
1: Oui, bonne réponse.
0: Escalader jusqu'au sommet avec Chartres à bloc.
1: Deux entrées à la Chartres à bloc. Marie-Flore.
2: On va continuer.
1: Allez, dernière, c'est bien, vous êtes joueuse. Dernière question, CM2 collège. Quel pays a pour capitale Séoul?
2: La Corée. Du Sud.
1: Oui.
0: Vos entrées à l'Odyssée.
1: Eh bien, deux entrées, bravo. Pour l'Odyssée, félicitations. Félicitations.
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1: Très bon vendredi, bienvenue sur Intensité en cette fin de semaine. Voici le Forum des associations. Rendez-vous demain, 15 août, à La Petite et à Mouret. Concours de labour à l'ancienne, organisé par Nostalgie Rétro, dès 10h pour les battages. Expo de matériels anciens, inscription 06 12 64 07 98, entrée gratuite. Demain toujours sur le terrain de pétanque de la Pointe de l'Île à Dangeau, concours de pétanque en doublette par la boule d'Angelaise, inscription à 13h, j'ai du 8 à 14h30, 10 euros par équipe. Demain toujours sur les nouveaux terrains, rue d'Ancherville à Béville-le-Comte, concours de pétanque en doublette organisé par Béville Sportif Pétanque, inscription 13h30, j'ai du 8 à 14h30, 10 euros par équipe. Dimanche à 14h30, place Aristide Briand à Épernon, visite guidée sur les femmes remarquables d'Épernon, organisée par Épernon Patrimoine et Alentour, au tarif de 8 euros pour les adultes, 3 euros pour les moins de 18 ans, réservation au 06 23 82 99 08. Jeudi prochain à 14h à la salle des fêtes de Châteauneuf-en-Thymerais, tes dansants de l'amitié Castelneuvienne avec l'orchestre de Christelle Beltrame, tarif 13 et 14 euros, uniquement sur réservation au 06 07 17 50 79. Dimanche 23, rue de l'école à Vérigny, bric-à-brac de l'association Bien Vivre à Vérigny, 7 euros les 3 mètres, renseignement 06 15 30 97 02. Samedi 29, à partir de 6h, au plateau de Vauve, vide-grenier de l'association des pêcheurs des villages vauvéens, 2 euros le mètre, nombreuses animations, expo de voitures et motos anciennes et structures gonflables, réservation 06 36 14 42 29. Samedi 29, toujours à 14h, à la salle des fêtes de Châteauneuf-en-Thymerais, l'auto de l'amitié Castelneuvienne, 4 euros le carton, à gagner bon d'achat jusqu'à 500 euros, réservation 06 07 17 50 79. Enfin, samedi 29 août, toujours à 18h, en l'église de la Ferté-Villeneuil, concert gratuit, sérénade dans le cadre de la fête de la Saint-Gilles. 19h30, repas, 22h, feu d'artifice, tarif adulte 20 euros, tarif moins de 12 ans 10 euros, réservation avant le 20 août au 07 88 98 69 09. Dimanche 30 août, de 10h à 18h, au 18 rue du Moulin à Bouville, fête du Moulin de Pélard, organisée par l'ASMP. Animation toute la journée, labour à l'ancienne et marché artisanal. Repas avec jambon grillé, 23 euros. Réservation avant le 20 août au 06 16 06 26 57. Et puis le musée École d'Anvers est ouvert de 14h à 18h, sauf lundi et mardi. Ouvert uniquement pour les groupes, sur réservation au 02 37 98 36 07, tarif individuel 5,50 euros, c'est gratuit pour les moins de 6 ans. Et c'est terminé pour ce forum, on se retrouve évidemment très vite pour de nouvelles annonces. Très bonne journée à tous et à toutes.
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1: Bonjour, une petite sélection télé pour votre soirée du vendredi 14 août. TF1 propose une nouvelle soirée de la famille en or. Camille Combal reçoit deux capitaines qui se connaissent bien, Laurent Ruquier et Michel Bernier. Leurs équipes vont tenter de remporter 100 000 euros pour l'association Les Apprentis d'Auteuil. France 2 rediffuse la saison 3 de Capitaine Marlowe, épisode 6, L'Arbre aux Esclaves. Autre série, autre enquête sur Arte avec Meurtre à Saint-Dame et l'épisode Nadia. Du sport sur France 3 avec les championnats d'Europe d'athlétisme qui continuent. Une comédie déjantée sur TMC, Christophe avec Lucien Jean-Baptiste et Michael Youn. Le père Marc tente de récolter des fonds pour la construction d'un hôpital pour enfants en Haïti, mais il crée un groupe de musique et engage un faux prêtre ingérable. Un drame plein d'espoir sur M6 avec La Chambre des Merveilles de Lisa Azuelos. Alexandra Lamy incarne une mère dont le fils est plongé dans le coma après un accident et elle découvre un carnet avec tous ses rêves. Et enfin, le magazine Les Roues de l'Impossible fait escale en Colombie sur France 5. Excellente soirée télé à tous.
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0: Bonsoir à tous. Le Conseil constitutionnel valide la loi créant un droit à l'aide à mourir. Le texte est jugé conforme à la Constitution. En revanche, ça ne passe pas concernant l'interdiction des réseaux sociaux aux moins de 15 ans. Les sages retoquent la mesure, estimant l'atteinte aux libertés disproportionnées. Emmanuel Macron charge Sébastien Lecornu d'un nouveau texte de loi. Les fortes chaleurs à la une également. La vigilance orange canicule continue de s'étendre. 83 départements sont concernés ce soir et demain. Tout le Grand Est est maintenant ciblé. Une baisse des températures est attendue progressivement demain sur la moitié ouest. Sur le quart sud-est, les fortes chaleurs devraient perdurer jusqu'en début de semaine. Dans les Landes, le feu reste actif. Plus de 1300 hectares ont brûlé. Un hélicoptère australien Chinook est utilisé contre l'incendie. Il peut larguer 11 tonnes d'eau en une seule rotation. Dans le Pas-de-Calais, le feu est lui fixé selon les pompiers. Près de 200 hectares ont brûlé. Et prudence avec la sécheresse. Certains lacs et cours d'eau se retrouvent à sec. Conséquence, des obus et des grenades des Première et Seconde Guerres mondiales refont surface. Dans les Vosges, une bombe au phosphore a dû être neutralisée aujourd'hui à Ramonchamp. Avant cela, des obus ont été découverts proche de Gérardmer. En cas de découverte de ce type d'armes, il ne faut pas les toucher et contacter les secours ou votre mairie. En bref, un spectacle de Dieudonné interdit dans les Alpes-Maritimes. La préfecture annule la réception prévue dimanche à Nice, évoquant un risque grave de troubles à l'ordre public. À Lyon, ici, le rassemblement d'extrême droite Save Europe Act a été interdit par la préfecture du Rhône également, ainsi que sa contre-manifestation prévue dimanche. On termine par les sports. Sur les championnats d'Europe de natation à Saint-Denis, deux Françaises qualifiées pour la finale du 100 mètres d'eau. Ambre Marie Molu au top de sa forme après sa médaille d'argent hier. Elle décroche la première place de sa demi. Même chose pour l'autre tricolore, Pauline Mailleux. Et puis Léon Marchand confirme, le quadruple médaillé olympique a terminé premier de sa demi, se qualifiant pour la finale du 200 mètres papillon. Et puis en foot, l'OM recevait l'Atlético Madrid au Vélodrome en amical. Les Phocéens se sont inclinés 2-1 tout à l'heure. Voilà, belle soirée à tous.
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2: Bonsoir à tous. 20 pompiers auréliens envoyés en renfort dans le département de l'Indre après un feu de forêt qui s'est déclaré sur la commune d'Azay-le-Ferron. Ils sont partis la nuit dernière avec 6 engins spécialisés dans la lutte contre les feux. Le 10-28 indique que 2 sapeurs-pompiers auréliens sont également partis en soutien hier en Ille-et-Vilaine pour y assurer des fonctions de commandement au sein de la colonne Normandie-Ouest pour un feu de forêt sur la commune de Saint-Just. Le port du casque désormais obligatoire à Chartres pour les usagers à trottinette électrique. Un arrêté municipal a été pris par le maire Ladislas Vergne. Publication qui intervient après l'accident impliquant un de ses engins motorisés mercredi rue Saint-Chéron. Selon l'élu, 10 accidents de ce genre ont nécessité l'intervention des pompiers depuis le début de l'année. Un accident a eu lieu sur l'autoroute A10 dans le sens Paris-Orléans à hauteur de Baudreville cet après-midi. Une moto seule était impliquée. Le pilote de roue, un homme âgé de 50 ans, n'a pas survécu. Comme ça a été le cas cette semaine, les déchetteries Citreva ouvertes demain, samedi 15 août, adaptent leurs horaires. Ce sera le cas pour le site de Dreux qui sera accessible de 9h à 12h45 et la déchetterie de Rambouillet de 7h30 à 12h45. Les autres déchetteries, elles, sont fermées pour ce jour férié. Du funk, du rock et de la pop au programme de Chartres Festival ce soir avec le groupe Rose Tickets qui revisite les plus grands succès internationaux à sa sauce. Début du show à 21h, place des Halles. Dans les sports, match de préparation pour les footballeurs chartrains ce soir, c'est face à Saint-Privé, club de National 1. En basket, le CCMBM joue également en amical contre Roy, club de National 2 dans les Hauts-de-Seine. 6 rencontres sont programmées dans cette phase de préparation pour les basketteurs chartrains, toutes à l'extérieur en raison des travaux à l'Halle. Jean Cochet. La météo, ça reste chaud hein, pour cette fin de journée avec toujours un risque d'averse orageuse. Demain, la présence du soleil avec encore quelques coups de tonnerre possibles. Comptez 20 degrés pour les minimales, entre 33 et 35 dans l'après-midi. Très bon week-end avec Intensité.
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1: Et nous sommes avec Jean-Bernard. Bonjour Jean-Bernard.
2: Bonjour.
1: Bonjour, comment ça va?
2: Bah ça va, tranquille, au boulot. C'est reparti pour la dernière semaine avant les vacances.
1: D'accord, bon bah c'est presque les vacances, c'est une bonne nouvelle.
2: Oui, c'est une bonne nouvelle, oui.
1: Vous faites quoi dans la vie?
2: Comment?
1: Vous faites quoi dans la vie?
2: Je suis chauffeur dans le TP. Je suis dans une boîte de location de chauffeurs avec un camion et chauffeur.
1: D'accord, ok. Bon, ça se passe bien le boulot?
2: Impeccable. En ce moment, on emmène de la marne dans les champs pour les agriculteurs.
1: D'accord, ok. Bon, bah, c'est une bonne nouvelle. On va jouer ensemble au cahier de vacances. Je vous rappelle la règle. Je vous pose 3 questions maximum sur des questions niveau primaire. À chaque bonne réponse, c'est un cadeau. Vous pouvez repartir avec une activité à faire près de chez vous. Et attention, puisque à la première mauvaise réponse, vous pouvez tout perdre. Donc c'est à vous de jauger un peu le niveau des questions et ce que vous souhaitez faire ou pas. Est-ce que vous êtes prêt?
2: Je suis prêt.
1: Allez, je lance le chrono, c'est parti. Première question, niveau CP, CE1, vrai ou faux? Dans le mot kangourou, il y a 4 syllabes.
2: Faux, il y a 3.
1: Oui, bonne réponse, bravo.
0: Mesdames, Messieurs, le Vélorail va entrer en gare de Bayeux-Ermenonville.
1: Eh bien, ça fait une session de Vélorail du côté de Pont-sous-Galardon. Jean-Bernard, est-ce que vous souhaitez continuer ou pas?
2: Je vais continuer.
1: Allez, deuxième question, CE2, CM1, quel est le résultat de cette division? 144 divisé par 9.
2: 144 divisé par 9?
1: Oui.
2: 16.
1: Oui, bonne réponse.
3: Family Park, l'aventure commence ici.
1: Eh bien, ça fait 4 entrées pour Family Park.
2: C'est magnifique, c'est ce que je voulais. Family Park pour emmener mon fils, c'est excellent. Bah, je vais m'arrêter là.
1: Vous arrêtez là?
2: Ah ouais, c'est magnifique.
1: Eh bien, merci, félicitations.
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4: Un attentat dans les airs. La série du jour s'attarde sur une terrible histoire vraie. C'est un drame qui a profondément marqué l'Écosse à la fin des années 80, l'attentat du vol Panam 103. C'est aussi le nom de la nouvelle série de Netflix. En décembre 1988, le vol Panam 103 reliant Londres à New York explose au-dessus de la petite ville écossaise de Lockerbie, faisant 270 morts. Commence alors la plus vaste enquête criminelle de l'histoire de la police écossaise.
5: Il y a un avion d'Inde qui s'est écrasé. On m'a donné l'ordre de chercher des survivants. Je sais que c'est le chaos, mais marquez bien l'emplacement des corps. Touchez à rien sauf si c'est vraiment nécessaire.
6: La priorité, c'est de sécuriser les lieux.
7: Je peux vous aider?
8: S'il vous plaît, on veut juste savoir ce qui est arrivé à notre fils.
9: Près de 200 Américains ont perdu la vie. On a besoin des boîtes noires pour comprendre pourquoi.
4: Des investigations hors normes sont lancées pour faire la lumière sur l'attentat terroriste le plus meurtrier jamais commis sur le sol britannique. La police et les forces de l'ordre américaines collaborent. L'histoire s'intéresse aussi au combat des familles déterminées à obtenir des réponses. Il ne s'agit pas de la première série à s'intéresser à ce drame. L'an passé, déjà, une autre série britannique s'était emparée du sujet. Preuve de la trace encore très forte laissée par cet attentat.
10: On va compiler dans un rapport le plus détaillé possible tout ce qu'on peut obtenir sur cet avion. Heure de vol, historique du pilote, etc. À votre avis, c'est une bombe?
11: L'auteur de l'attentat était un passager.
12: Et savoir quelque chose ne signifie pas qu'on puisse le prouver. Mais toute l'équipe est sur le coup.
13: Il y a eu des revendications?
14: Tant qu'on n'aura pas coincé les coupables, qui dit que ça se reproduira pas?
4: L'attentat du vol Panam 103 sur Netflix.

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0: Bonsoir à tous. La vigilance orange canicule sur tout le pays. 83 départements sont en alerte. Le Grand Est est concerné jusqu'à demain au moins. 36 à 37 degrés attendus au meilleur de la journée avant l'arrivée des orages dimanche. Avec cette chaleur, nos légumes meurent de soif. Partout en France, la production est en baisse suite au manque d'eau. Les producteurs risquent de perdre gros. Les consommateurs, eux, vont sûrement payer plus cher. Les explications de Jean-Claude Guéhennec, vice-président de Légumes de France.
1: Et on le voit bien dans certains rayons. Il n'y a pas de tomates, il n'y a pas de salade. Moi, je vois les commentaires sur les réseaux sociaux. Oui, le kilo de tomates, il est trop cher, mais les gens ne se rendent vraiment pas compte. On est sur un marché, c'est l'offre et la demande. Quand il y a du produit, bah, automatiquement, les prix vont baisser. Quand il y a moins de produits, les prix vont augmenter. De l'ordre de combien? Je ne sais pas du tout. Nous sommes dans une situation inédite, parce qu'on est à la cinquième canicule, et c'est valable aussi bien à Nantes qu'en Bretagne, ou dans le sud de la France, peu importe, partout.
0: Les producteurs espèrent que les centrales d'achat assoupliront leurs critères de sélection appliqués aux légumes pour pouvoir vendre les produits habituellement considérés comme trop petits ou abîmés à cause de la sécheresse. À la une également, deux personnes emportées par une coulée de boue en Haute-Savoie. Les faits ont lieu ce vendredi après-midi, de nouveau à Sixtefer à cheval. Une randonneuse était décédée la semaine dernière dans des circonstances similaires. Ici, un groupe de 7 personnes a été surpris après d'importants orages. Ils pratiquaient le canyoning sans être encadré. Une enquête a été ouverte, le site fermé lui préventivement. On finit avec les championnats d'Europe. Johan Hendoy-Brouard a terminé 7e de la finale du 50 mètres d'eau. De son côté, Léon Marchand s'est qualifié facilement pour la finale du 200 mètres papillon. Ambre Marie Molu et Pauline Mailleux se sont qualifiés sur le 100 mètres. Et puis, la suite des championnats d'Europe d'athlétisme en Grande-Bretagne. Côté français, 4 finales ce soir, notamment Mélina Robert-Michon en lancée de disque à 21h30. Sur le 800 mètres féminin, Anaïs Bourgoin et Clara Lieberman s'élanceront, elles, à 22h45. Et voilà, bon week-end à tous.
2: Il est 21h, passé de 2 minutes, vous êtes sur Intensité. Vous avez bien fait, les amis, un bon réflexe. Hein. Chaque vendredi soir, c'est Stitch, c'est Magic 80. Je suis heureux de vous retrouver. J'espère que tout va bien de votre côté. Le meilleur des années 80, comme chaque vendredi soir, eh bien, c'est ici que ça se passe. Je vais vous jouer des hits en version française, des hits en version internationale. On aura même deux maxi 45 tours. Ça se passe à 21h30 et 22h30. Bref, de quoi commencer le week-end de la meilleure des façons. Vous êtes prêt, vous vous installez, détendez-vous, c'est moi qui passe la musique ce soir. Le meilleur des hits années 80, c'est sur Intensité chaque vendredi soir. Et c'est parti les amis pour la première heure.
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0: Magic 80, c'est Stitch. On est bien sur Intensité. Eh bien, écoutez, j'en veux pour preuve, petite playlist sympa. Vos hits années 80, eh bien, c'est maintenant dans Magic 80. 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

0: 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Allez, je vous joue dans quelques instants la toute première version longue de la soirée, le tout premier son XXL dans Magic 80. Eh bien écoutez, ça se passe juste après les titres que je vous propose maintenant. 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

80, la toute première version longue de la soirée, le tout premier maxi 45 tours de la soirée. Allez, je vous rappelle très brièvement comment ça fonctionne. Vous allez sur le site Stitch Magic 80. En haut à gauche de la page, vous avez le maxi 45 tours. Vous cliquez dessus et vous vous laissez guider pour choisir tous vos tubes en version longue. Bien sûr, vos tubes années 80. Donc, sans plus tarder, voici tout de suite la première version longue de la soirée dans Magic 80.

0: 80, on se rapproche tout doucement de cette fin de première heure d'émission, rassurez-vous, hein, encore quelques titres à vous jouer, tous vos hits années 80 avec moi. Et bien écoutez, ça se passe jusqu'à 23h et c'est chaque vendredi soir dans Magic 80 sur Intensité.
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0: bientôt, 22h les amis, on va clôturer cette première heure de Magic 80. Ça passe vite, et bien rassurez-vous, la deuxième partie de Magic 80 arrive juste après les titres que je vous propose maintenant. Donc vous êtes prêts, restez calés, détendez-vous, vous êtes sur Intensité et on est bien.
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0: Il est 22h, vous êtes sur Intensité, vous êtes dans Magic 80, c'est Stitch. Vous venez tout juste de nous rejoindre les amis, bien écoutez, soyez les bienvenus dans Magic 80, on accepte tout le monde. Hein. 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Et bien la deuxième heure, c'est maintenant. Vous êtes prêts? Tous les hits années 80 qui vous ont fait danser sur tous les dance floors de la planète, ça commence maintenant. Voici la deuxième heure de Magic 80.
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0: 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Hein. Magic 80, c'est tous les vendredis soirs sur Intensité de 21h à 23h. On continue tout de suite avec une playlist qui va vous faire danser les amis.
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0: vous aimez les versions longues, et bien patience les amis, je vous joue quelques titres avant de retrouver le deuxième maxi 45 tours de la soirée dans Magic 80.
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Magic 80, le deuxième maxi 45 tours de la soirée. Vous avez loupé le premier? Eh bien, écoutez, pas de souci, les amis. Une séance de rattrapage dès demain sur le site Stitch Magic 80. Vous avez la rubrique rediffusion. Vous aurez non seulement la rediffusion de l'émission de ce soir garantie sans pub, mais aussi les deux maxi 45 tours qui ont été joués tout au long de la soirée. Allez, la deuxième version longue de la soirée, le deuxième maxi 45 tours. C'est ce que je vous propose maintenant dans Magic 80.

0: Ah, ça passe vite, hein, les amis. Bientôt la fin d'émission. J'ai encore quelques titres, rassurez-vous, à vous jouer avant de clôturer cette deuxième heure. J'en veux pour preuve. Voici tout de suite un de vos hits préférés années 80 sur Intensité. 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

0: Il est bientôt 23h les amis, il est temps de se dire au revoir, il est temps de vous souhaiter un excellent week-end et une excellente semaine au son des programmes d'intensité. On se retrouve la semaine prochaine, 21h-23h, on est fidèles au poste. Restez branchés les amis, c'est Adri qui prend le contrôle de la radio juste après moi. Demain matin, à partir de 7h, on retrouve Hubert avec ses deux émissions, Matin Câlin et Tropique Passion, de quoi continuer le week-end de la meilleure des façons. Tous vos hits années 80, c'est ce que je vous ai calé dans une petite playlist pour clôturer cette émission de Magic 80. J'espère qu'on se retrouve la semaine prochaine. Je vous embrasse et n'oubliez pas les amis, aimez-vous vivant, c'est très important. À la semaine prochaine. Ciao, bye bye.
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